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1: Ils sont plus de 2000 et je ne vois que deux. La pluie les a soudés, semble-t-il, l'un à l'autre.

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0: Merci beaucoup.
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C'était Manu de la fanfare du Belkistan. Merci à lui.

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0: Alors là, vous m'épatez.
1: Et alors, c'est surtout la fin qui m'intéresse, parce que ça, la fin, en France, c'est quelque chose. 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C'est même pas possible, même pas en rêve. Allez, 1, 2, 3. 2, 3. Vous êtes distrait. 2, 3. Encore une fois. Mais vous êtes qui connaît de chez qui connaît.

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0: pour Glenn Gould, danse prélude.
1: De Jean-Sébastien Bach, de Jean-Claude Vanier, avec forcément une petite touche de Louis Winsberg.

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Bon Dieu médien, comme d'habitude, foire binous vous retrouvez sur notre radio Equinox, les radios qui mettent tout. J'espère que tout va bien pour vous, vos familles et tous les gens que vous veillez au volti. Zalan Saïd vous fait passer un bon moment. De vous faire revivre les arocs qu'on pourrait presque contrer pas coup, vous n'avez le moins pour chaper à l'islougeance. Pour ça, rien de mieux qu'il commence par une petite faux. Les prumires, donc, allez. 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À les petites écoles, les messes démontent. 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Et le dérène, VC. 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

c'est le moment de l'année qu'il n'y a pas main des fiestes pour les enfants. Nous avons déjà eu Halloween, qui vous en a causé le coup passé, et il n'y aurait bien rate l'Inoué. Mais devant ça, nous allons fiester Saint-Nicolas. L'étant, il a une grande blanque boue comme le Père Noé. Mais le Père Noé, c'est là, hein, à vous, c'est Roger Cotte et ce glisse statue pas des reines, une en un comme nos autres. C'est ton aimantu qui nous vint des Amériques, fait pour 22 d'Aboire, qui s'est servi de Limoges de Grand Saint pour nous faire tourner et bourrique. La preuve, tous les cantias qu'on trouve déjà dans les boutiques, pour le Noé, qui nous restent encore qu'au commencement du mois de novembre. Mais il nous faut aller fait, ça va, et il nous faut remettre Saint-Nicolas de ce trône. C'est un évêque, tout de même. L'évêque d'Imir, une ville qu'aujourd'hui qu'il est en Turquie. Et il est foire connu, cause de ses miracles, et foire avant, quand il a chapé des enfants dont foire mouille bouchi. Pinceau, qui si les mamas là, il les avait tués, les enfants, et mettre des saloués pour les donner à Mouni plus tôt d'un grand banquet, d'une grande fiesse. C'est ton histoire ben plus terrible que toute celle d'Halloween, donc ça. Et notre Saint-Nicolas, qu'est-ce qu'il a fait? Eh bien, il a refait viquer des enfants. C'est ainsi, et c'est pour ça qu'il s'est lié qu'on fiesse. Pour les enfants, c'est lui le patron des enfants. Et nous allons shooter Henri Dès, qui nous raconte en miettes cette histoire-là.

causant des enfants sages, vessie sa canse pot. Un enfant sage, c'est ton enfant qui choute bien. Et si n'en a un sage, on dirait purate que c'est ton saint choute. Et pour avoir des gougognes, à Saint-Nicolas, les enfants sont sages, comme mon imouche ou comme un sage, comme un ange. Pour dire qu'il faut agir sagement, on dirait il faut y être avisant. Et attention, si vous choutonnez, ça pourrait tourner à maquette d'iboué. Si vous n'écoutez pas, vous pourriez être sévèrement puni. Et on pourrait dire, est-ce qu'il shoot, votre Stéphane? S'il shoot, dis Jean Purate qui shoot dire. Oui, il shoot, mais il fait tendir à smout. Et on pourrait dire aussi, il n'en a encore dischoté. Il n'est pas encore ébranché. Il doit encore apprendre à obéir. Un mouchon qui vole n'a pas de messe. Il faut éduquer, ou il faut éduquer les gens pour qu'ils obéissent. Et enfin, n'a ouen n'est plus de choude qu'on jonde des chiens. Là, tout ce qu'on peut dire pour les enfants qui sont sages ou qui ne le sont n'est. Et les enfants sages, ils peuvent ne avoir des bobounes. Choutant les enfants del corral, les copiches et les coqs d'aus qui n'ont le chien.

Saint-Nicolas, il n'est n'est que pour les enfants. Il a fait Tonton de Blanceline Miroc, par exemple, il a chapé des naïfs vieux qui allaient en Sinaï. Ce qui fait qu'il donne aussi protection aux batteries. Et il y a d'autres, et vont de Noro. Mais je ne vais pas vous le dire, il faut y garder pour l'an qui vient. Mais de tout ce qu'on peut dire, c'est qu'il a bien mérité qu'on l'y fait en église. Et en Amour, nous avons les paroisses Saint-Nicolas. Avant l'église, bien sûr, au nom de Saint-Nicolas. C'est vrai, là, padrie les casernes dans un quartier où il n'y a que des gens qui vivent nous, des petits gens, qu'on dirait quoi, qui sont un quartier populaire, quoi. Et il faut se souvenir d'un secret fort important, c'est qu'il est 18 du 1944, si costé là d'élever l'asti, tant distruit pour un bombardement. Il y a eu des peu de 300 Indiens comme heureux. Et c'est fort important de se souvenir, ce qui fait que tant les 18 d'Aïus, on le zurirent bon de voir. C'est dans ce quartier-là aussi, il y a des gens connus, l'un et l'autre, qui ont viqué. Il y a Nicolas Bosseret, il y a admiré qu'aux yeux toutes ces vicairies. Arthur Masson, Rico, un grand scrigieux, il y a admiré tôt, longtemps. Et cet homme-là, c'est un drôle d'apôtre, hein, et qu'il a foutu du sitias en homme nommé Toine Culot. Tu vois qu'oserait on joue, hein, c'est son affaire aussi, ça. Hein. Et on pouvait causer des mancats en femme, comme il y avait, ouais, qui a mettu de mouvement dans ce quartier-là jusqu'à ses 5-4 ans. C'est un affaire, hein. Et Coaster, c'est ton bouquin de Namur qui est bien vicant. À travers de la SBL d'Ossinex et de comité des Arsouilles. Et des Arsouilles, nous allons y causer après. Mais pour le moment, nous allons shooter une chanson. Mais il y en a qui cause de quartier Saint-Nicolas, mais qui cause du quartier à côté de Saint-Nicolas. Les Ponce-Palou. Et c'est Composement qui nous chante les cantiques à stock aux Ponce-Palou. Attention, hein, parce que les Composement, il faut faire attention à ses oreilles. Hein. Allez.

en arsouille. En français, on dirait on espiègue. Hein. On peut dire éco et wallon, pour arsouille, on peut dire apothicaire, mantin, mortico, ostrogo, régadé, savoyen. Alors, savoyen, je tenais trop bien pourquoi. Faut croire qu'il y a un divé là, qui a fait un mouille tour en divé. Bon, en arsouille, c'est peu souvent aux gamins qui aiment bien de foutre des gens. Et des y jouer des mouille tour. 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On peut dire, donc pareil, John, c'est ton petit faux des gâtes amoureux de souris. On en a ajouté à cette heure, Guy Cabé, qu'est-ce ton arceau, aussi en apothicaire, qui vous jouait des quêtes à ton laissant au paradis.

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en arceau, qu'on nous de l'un et l'autre, j'en a marre, bah, c'est bien trumé picard. 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Faut dire qu'il est stédotin et où ce qu'il est roupin courait co-acutonneux. Edvène crèche à mi-temps osseux, comme des mouchons, c'est mes dons. 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Il a skippé, il avait 1704, hein, il y a déjà un tétin, donc, hein. 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C'est stuff on curé. Mais il a stitché non et tout. 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Mais foire avant, il est connu en amour parce qu'il a scrit une des plus belles chansons qui tolle un numéro à connu je ne ben. 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Je n'en ai trouvé en enregistrement, ce qui fait que d'une pounelle fait passer et d'une pounelle chanter, parce qu'il met d'une chante bien qui qu'il y a d'autres qui chantent à vous, mais et comme vous savez, c'est surtout ceux qui ne seraient pas chantés, ça va. Allez. 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Il veut voltin à meurt, mais il a bramé bouté à Bruxelles. Il a même spalé les mailleurs des Bruxelles d'Estella. Il a écrit les pasquets des Bietrumé Picard. C'est un fieu de rime, et il a écrit ses pièces aussi en rime. Et je me vois vous lire à cette heure, on dit c'est bouquet qu'il a écrit, parce que c'est un bien fieu de rime. Il a écrit au Truvier d'Olourmise à travers le soupirail. 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

0: 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Vos verres au bain. 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

Encore deux compères qui du vont vous rebincoser, donc. Hein. C'est Joseph et François, bien sûr. Joseph, c'est le grand, et demeure rue Haute-Marcel. François, c'est le petit gros, et demeure rue Passe-Neuville. Enfin, faut croire, hein. Parce que foire avant, ces deux-là, ils ont sképi fou d'Eltiès à Jean le Grand. C'est lui qui a mettu soupi des dessins à vous ces deux ménapiens-là. Des sous le gazette vers l'avenir. Il a commencé en 1946 et il n'a confié ça 52 ans au long. Joseph et François, c'est deux tchouets. C'est deux lurons qui roquinent de ce tour et de surin, mais qu'on les pie bien sur terre. Ça n'a des grands diveux. Mais il va se bien dire tobo, ce qui t'a le numéroé, pince-nous, sans le dire. Volez plovoy, si vous voulez, sur place d'armes. À vous deux caracoles, une grande et une petite, qui resserrent les engaillols. Faut croire qu'elle est arrêtée, cette pièce-là. Ces statues-là, elles ont été faites par Suzanne Mousse-Goran et mettues sous place à Vielle en 2000. Vé si ça qu'en faut, qu'on peut dire sous elle de qui c'est des fameux mamans. Hein. On demande à Joseph, qu'est fier de votre messie, votre Joseph? Ben, c'est lui qui change les heures à cloque-poirte. Les courtes-portes, le beffroi. Ah, ça me donne un yes traumatologie, hein, au coup par an. Et là, d'esté, tu vas demander pardon, dispute qu'on a des heures d'esté, c'est deux coups par an. Et Joseph a joué au tiercé. On est les nouveaux de nouvième mois. Et il est venu au matin, il a venu nouf euro espoche, et il a joué l'inouf donc. Ah donc, qu'est-ce qui est arrivé? Eh ben, il a fait nouvième. Ça vous fait un sacoué, votre Joseph, d'avoir 70 ans? Bon, tu ne sais rien, c'est le premier coup que ça m'arrive. Et après tout, tu te sens un peu bien ce qu'un autre, hein? Qu'un autre? Joseph, il dit que tu n'as jamais eu de chance d'aimer vicairie. Veillons, psou, elle a deux frères, un médium naconque. 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

Non, c'est une belle chanson, hein, ça, Médien. Diligent de folie. Eh bien, comme nous restons au moment de Saint-Nicolas et que nous allons faire une petite affaire pour les jeunes qui vont à l'école et qui doivent venir apprendre des. Souvent, ils doivent venir apprendre des fables de La Fontaine. Hein. Eh bien, je vais vous raconter une. Elle vaut Zéliron et Wallon. Prendre que bien connu, hein, c'est l'Ileu et l'Agna. Elle a stirmé Métu et Wallon par Jacques Godin. Une belle petite bédée, toute blanche et toute crôlée, qui sut boire d'un petit riz, bevait de l'ail à pligé. 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Là, l'histoire qui, tous les enfants connaissent nous, hein, et qu'il faut qu'on raconte, pas quoi. Mais voilà, nous restons tout doucement au coron de notre émission. Et j'espère que vous en avez bien appelé, hein, et que vous allez songer à vos enfants et le fait des le offrir des bonnes et bonbonnes pour Saint-Nicolas, hein. Non, si, ah, hein. Oh, ben, ça, mais il n'y a trop de sucre, hein, c'est n'y a trop bon, il faut n'y a trop de sucre, hein. Allez, au coup qui vint, si vous voulez bien, et n'y revient, des causer, chanter, et rire et wallou.

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2: Il est 10h.
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4: Notre petite goutte de poésie s'intéresse cette semaine à la Renaissance, et plus particulièrement à la poésie de la Renaissance, avec un maître du sonnet, un maître en la matière, Joachim du Bellay, né en 1522, décédé en 1560. Obligé de composer avec la maladie, du Bellay va connaître, après les périodes d'exaltation combative et d'ardeur poétique, des heures tristes où il faut de l'héroïsme pour sourire quand même et cacher sa désolation. Rome, qu'il découvre d'abord dans l'émerveillement de l'humaniste fervent, devient peu à peu, quand échoue la mission diplomatique de son oncle, la ville des ruines tristes, des intrigues nauséabondes, des petitesses et des chicanes. Profondément croyant, il cachera derrière la satire des abus romains le désir d'une réforme. Sensible, loyal et humain, il restera le modèle compagnon de Ronsard dans l'aventure poétique du XVIe siècle. Voici, dans un extrait de son recueil « Les regrets », ce sonnet est intitulé « Marcher d'un grave pas ». Il évoque précisément toutes les chicaneries, toutes les mesquineries de la cour romaine. Et ce n'est pas de gaieté de cœur, cependant, qu'il fait ce métier de diplomate. Et il dénonce toute cette servilité d'une cour royale dans un sonnet qui est resté célèbre. Marcher d'un grave pas.
5: Marcher d'un grave pas et d'un grave sourcil et d'un grave sourire à chacun faire fête. Balancer tous ces mots, répondre de la tête avec un messeur non ou bien un messeur si. Entremêler souvent un petit « ecosi » et d'un son « servitor » contrefaire l'honnête. Et comme si l'on eût sa part en la conquête, discourir sur Florence et sur Naples aussi. Seigneuriser chacun d'un baisement de main. Et, suivant la façon d'un courtisan romain, cacher sa pauvreté d'une brave apparence. Voilà de cette cour la plus grande vertu, dont souvent mal monté, malsain et mal vêtu, sans barbe et sans argent, on s'en retourne en France. »

béton armé, une chanson que nous retrouvons sur l'album compilation qui vient de sortir et qui reprend les chansons marquantes interprétées par une artiste peu connue, mais connue carrément même, Christine Sèvres. Christine Sèvres, cette chanteuse française mise à l'honneur dans ce billet, est née Jacqueline Christine Boissonnet, le 25 mars 1931 à Paris, est morte le 1er décembre 1981, à l'âge de 50 ans seulement, à Marseille. Elle a 8 ans quand ses parents se séparent et elle devient une adolescente fugueuse qui s'adonne à la rime et qui rêve de faire carrière au théâtre. Elle s'inscrit à un cours d'art dramatique sous le pseudonyme de Christine Sèvres précisément, car elle habite à l'époque en face de la station de métro Sèvres-Babylone. Pour gagner sa vie, elle est successivement vendeuse, mannequin, taxi-girl, barmaid et même portraitiste aux terrasses des cafés de Saint-Germain-des-Prés. Dessinatrice industrielle, secrétaire d'écrivain et puis employée de bureau pendant plus de 2 ans. À ce moment, chantait Nicolas Perrac en évoquant son père, « Si t'avais pas de tripes, ta boutique, tu pouvais la fermer. » Et c'était vrai particulièrement pour les artistes. Loin du showbiz d'aujourd'hui, loin de la fabrique des musiques à tubes et des artistes éphémères, à l'époque, il fallait vraiment se saigner des quatre veines pour pouvoir réussir. Et à l'âge de 25 ans, en 1956, elle va rencontrer Jean Ferrat, l'auteur, compositeur, interprète débutant, lui aussi, qui lui offre quelques-unes de ses chansons et qui lui en compose d'exclusives sur mesure. De magnifiques chansons d'amour telles « Tu es venu » que l'on trouve aussi sur cet album. Elle, qui voulait être comédienne, deviendra surtout chanteuse. De 56 à 60, elle se produit dans des cabarets connus de la rive gauche, l'Échelle de Jacob, Milord Larsouille, le Club du Vieux Colombier, l'Écluse, la Colombe. Et puis comme comédienne, elle sera au théâtre dans des œuvres prestigieuses, Cromwell de Victor Hugo, la Locandiera de Carlo Gondoni ou encore la Cerisée d'Anton Tchekhov. Et elle enregistre même des contes pour la radio. Elle épousera Jean Ferrat fin 1960 après une cohabitation de 3 ans et Christine Sèvres, qui a eu une fille de son premier mariage, Véronique Estelle, eh bien, elle aura le plaisir de voir que Jean Ferrat considère cette fille, qui n'est pas pourtant la fille de Jean Ferrat, comme sa propre fille. Mais elle fait alors, comme chanteuse, ses débuts en 56 au cabaret Le Cheval d'Or. Et de suite, c'est le succès. Dans la foulée, il enregistre 3 chansons très typiques de son répertoire, La Marche Prénuptiale, L'Auréole et Le Clown, que vous avez entendu dans un autre billet. Elles paraissent en janvier 60 sur un disque collectif 33 tours. Oui, nous sommes à l'époque évidemment du 33 tours, Paris, rive gauche. Et surtout, surtout, elle fait beaucoup de scènes et passe en vedette américaine de Georges Brassens. Christine Sèvres et Jean Ferrat vont à Cuba, qui séduit le couple, très marqué par les idées de gauche, en juin 1967, et Ferrat donnera d'ailleurs en compagnie de son épouse une dizaine de galas dans l'île. En décembre 67, elle repart en tournée avec Brassens, et puis un premier album, 30 cm, sort chez CBS, précisément le 10 mai 68. Mais manque de chance, il passe inaperçu, puisque les événements du mois de mai 68 restent dans toutes les mémoires, on le sait, occupent l'actualité, et son superbe album restera un peu lettre morte. En 69, avec Jean Ferrat, en janvier, elle enregistre un duo débutant par un dialogue chanté. Leur seul duo d'ailleurs, La Matinée, qui est une merveille, sur des paroles d'Henri Gougaud et une musique de Jean Ferrat. Il sera le nouvel album de Ferrat qui sort en mars de cette même année. Et en 69, pendant le premier trimestre de 69, elle va passer en vedette américaine de Serge Reggiani à Bobino. Et puis ce sera un dernier passage à l'Écluse, puis elle va abandonner la chanson. Pourquoi donc, me direz-vous, puisque depuis 1964, avec Jean Ferrat, elle a décidé de résider dans la commune d'Entraigues-sur-Volanne, près de Vals-les-Bains en Ardèche. Et en 1974, il décide de s'y réfugier.
Sa fille Véronique les suit et elle sera comédienne et chanteuse elle aussi. Mais désormais, séduite par la qualité des paysages, la beauté des lieux, la lumière aussi, Christine Sèvres va se consacrer désormais à la peinture. À partir de ce moment, elle expose ses toiles en compagnie d'autres artistes. Et puis, c'est un cancer qui va la ronger, hélas, et qui va avoir raison d'elle à 50 ans, conduite à Marseille pour recevoir des soins médicaux. Christine Sèvres décédera dans ces tristes conditions. Alors vous l'avez entendu dans ce morceau béton armé d'Henri Gougo, la voici dans les grands magasins. Et aussi bien le béton armé que les grands magasins, ça sent l'air de la nouveauté. Les uns ont raison des belles petites demeures typiques du passé. Les grands magasins, eux, ont raison des petits artisans. Et ça, ce n'est certainement pas fait pour séduire Christine Sèvres. Alors on l'écoute dans ces grands magasins. Et puis on vous rappelle son nom, Christine Sèvres, bien sûr. Chanson de 1958 à 1970. Et c'est une compilation de CBS et vous en aurez pour votre argent puisqu'il y a 23 plages sur ce disque. Et oui.

Gauthier et son album, le troisième de rang, Making Mirrors. Ah, quel bel album, avec surtout ce single que vous venez d'entendre, Somebody That I Used To Know. Au début 2012, vous n'avez sans doute jamais entendu parler de Gauthier, à moins d'être son producteur. Pourtant, en même pas une année, Somebody I Used To Know, le morceau le plus en vue de ce troisième album Making Mirrors, est devenu un des morceaux les plus écoutés, les plus vendus, les plus téléchargés et même parodiés en 2012. Ni américain, ni britannique, Gauthier est belge, mais il vit en Australie, pays qu'il a rejoint avec ses parents lorsqu'il était encore enfant et il n'avait évidemment d'autre choix que de les suivre. Je ne vous étonnerai donc pas en vous révélant son véritable nom, Wouter De Backer. Mais Wouter, c'est Walter en anglais. Wally en est le diminutif. Et Gauthier, la version francophone. Sa mère, d'ailleurs, brugeoise à l'origine, s'amusait à l'appeler à la française Gauthier. Il en a adopté ce pseudo comme nom de scène. Mais ne vous y trompez pas. Il faudra aller le chercher à Gauthier, G-O-T-Y-E, si vous voulez le trouver. Gauthier chante donc « Somebody That I Used To Know », une chanson de rupture bien éloignée de celle d'Adèle qui ont bouleversé le monde cette année-là. Il faudra d'ailleurs plusieurs mois à ce morceau pour s'exporter au-delà de l'Australie. Mais le 18 avril 2012, le single atteint la première place du Billboard Hot américain. Et Gauthier devient ainsi le premier artiste étranger aux States à atteindre les sommets des charts américains depuis Savage Garden avec I Know, I Loved You, 12 ans plus tôt. Gauthier a pourtant enregistré ce morceau avec des bouts de ficelle dans un studio aménagé dans la ferme de ses parents. Tout le morceau est conçu autour de deux notes de guitare qu'il a échantillonnées et fait tourner en boucle, décrit Olivier Julien, musicologue, qui enseigne l'histoire et la musicologie des musiques populaires à l'Université de Paris-Sorbonne. L'auteur a en effet avoué avoir construit son morceau à partir des premières notes de Seville, un morceau du compositeur britannien Luis Bonfa, qui date d'ailleurs de 1967. Mais ne dit-on pas que c'est bien souvent dans les vieilles marmites qu'on fait les meilleures soupes? Cette boucle à partir de deux notes de guitare sèche fait partie de ces éléments qui restent dans la tête de l'auditeur. Mais pour les spécialistes, Gauthier doit aussi son succès à l'impression de déjà-vu, ou plutôt entendu, qui se dégage de son morceau. La première fois que j'ai entendu Gauthier, c'était dans une publicité pour son album Making Mirror, confie le même Olivier Julien, et j'ai cru reconnaître la voix de Peter Gabriel. Pour l'auteur de L'éloge des tubes, Olivier Julien donc, Gauthier, c'est la réapparition d'une vieille mélodie chronique qu'on croyait avoir oubliée. Le syndrome de Stink aussi, en quelque sorte. La première fois que j'ai entendu, poursuit-il, j'ai cru que c'était un remix de Englishman in New York, de l'ex-chanteur de Police. Même voix exténuée, même corde pincée, c'est aussi ce que pense Emmanuel Poncet, un autre musicologue. Le tube de Gauthier repose donc sur la sensation de déjà oui, déjà entendu. Ça a la couleur du Sting, ça ressemble à du Sting, mais ce n'est pas du Sting. Gauthier serait à Sting ce qu'Adèle est à Dusty Springfield ou Alison Moyette, un pastiche sans alcool. On va cependant s'en remettre une lampée. Si vous le voulez bien, vous l'avez entendu dans ce morceau qui a fait et qui continue à faire sa gloire, le voici dans un autre non moins intéressant de cet album que nous vous recommandons bien sûr d'écouter sans modération et en boucle, I Feel Better. Ah oui, on a dit aussi que Gauthier était transsexuel. De femme, il serait devenu un homme. Écoutez cette voix absolument étonnante dans I Feel Better. Je vous le laisse apprécier.

Notre petite goutte de poésie s'intéresse cette semaine au charme naturel que dégage en poésie la ville de Namur, notre ville, et oui. Et qui mieux que Jacques-André Saintonge ne l'a chanté ? Jacques-André Saintonge, né André de Rep, qui a vécu entre 1921 et 1966, une existence bien courte en réalité pour un poète de très grande qualité, bardé de prix pour ses divers recueils. Il était né à Saint-Léonard-Léhuy, et Marie-Noël, qui fut sa correspondante, la poétesse bien connue, soulignait ainsi la date de sa naissance, qui n'est pas n'importe laquelle, puisqu'il est né le 25 décembre. « Enfant de Noël, écrivait-elle, vous êtes resté fidèle au miracle de la nativité. Y a-t-il en cette date bienheureuse un charme de perpétuelle naissance que la vie jamais ne fane ?» Jacques-André Saintonge mûrit doucement à l'ombre d'une famille simple et aimante sur les rives de la Meuse, un peu à la manière de Jean Clarambeau du village gris, en qui il se reconnaît.

0: essai. Il y accumula des souvenirs, le hameau natal, l'école primaire, les merveilles de Huy, la vallée Mosane, et puis ses grands-parents qui habitaient à Lives-sur-Meuse et qui l'ont amené à aimer cette vallée et ses contours. Bref, toute une moisson intérieure pour des poèmes futurs. En 1946, cependant, il part pour le Congo belge avec son épouse. Il était journaliste de l'INR. Et après les 2 ans de ce séjour vécu comme un exil, il revient s'installer dans sa chère terre Mosane, le long de la vallée de la Meuse, à La Plante, plus précisément avenue de la Pérelle, à Namur donc. La proximité du fleuve lui restitue ce cadre fait de nuages et de reflets changeants, d'eau calme et de grands bois tout proches dont il a besoin pour vivre. Dès lors, il apparaît comme l'écrivain attentif à la terre, aux saisons, au visage, attentif aussi à ce qui s'écrit autour de lui. À cet égard, tout un aspect de son œuvre, sa correspondance, ses critiques littéraires qui ont parlé de lui, tout cela est encore à découvrir et sa fille Anne s'occupe beaucoup du patrimoine littéraire de son père. Elle habite actuellement toujours à Floreffe. Très soucieux de préparer la publication de ce qu'il écrit, laisse à sa mort, survenue brusquement le 14 août 1966, la matière classée par lui est sous-titrée d'environ 5 recueils de poèmes inédits. Mais pour l'essentiel, l'œuvre féconde de Jacques-André Saintonge s'enorgueillit de prix. Le prix Max Rose, ainsi, pour son recueil Saison, le prix Auguste Marin en 1950 pour Poèmes pour Namur, d'où va être extrait le poème que Annick va vous lire, le prix Royal Saint-Germain pour Natal, le prix Félix Trousson pour Visage ou encore le prix Scriptores Catholici pour Toucher Terre. Ainsi, nous débarquons dans Poèmes pour Namur. Une partie importante de cet ouvrage est consacrée à l'absence, justement ce que le poète ressent lorsqu'il est loin de la ville qu'il aime. Mais il sait aussi transfigurer cet état de fait et nous parler de la naissance d'une ville, du moins de la naissance dont elle prend racine en lui et dont il a envie de l'exprimer. Voici donc Poème pour Namur et un extrait intitulé tout simplement Naissance.
1: Pareil au songe, mais précise comme une image au creux de l'eau, une ville aux yeux de promise, ouvrant-moi ses courbes d'oiseau. Elle est aimable, elle est légère comme l'étoile du matin. Elle rit par toutes ses pierres et chante par tous ses chemins. Et mêlant un chaste visage à la couleur de ses maisons, j'en compose mon paysage entre le cœur et les saisons. Ô ma ville que j'aime et que je ressuscite, je démêle en tremblant le rêve qui t'habite. Je colore tes toits dans la lumière neuve, je noue sur les prairies la boucle de ton fleuve et te fais un écran de forêts et de fleurs. Mais ton visage fuit ou change de couleur au gré de mon délice ou de mon espérance. Mais traversé de cris ou pareil au silence, c'est de moi que je parle en prononçant ton nom. Et pourtant je te veux, parmi tes horizons, bâtir comme une ville et semblable à toi-même, à tes châteaux anciens, à tes grises fontaines, au bruit sonore et frais de tes rues éveillées, à tes coteaux fleuris comme à ton front blessé.
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Ils auraient très bien pu être programmés au festival Esperanza. Actualité oblige. Debout sur le Zinc est un des groupes phares de la nouvelle scène française, au même titre que les Ogres de Barbac qui ont illuminé la nuit florefoise ou la rue Quétanou qui navigue dans le même registre. Savant cocktail de rythme rock, tzigane, yiddish ou orientaux, leur musique doit à leurs textes et leurs arrangements sont cachés tout à fait original. DSLZ. Entendez Debout sur le Zinc. Et maintenant, en fait, du mariage de deux formations, l'une de chansons rock, l'autre de folk irlandais. À la base, Christophe et Momo. Entendez Christophe Bastin et Cédric Emolieff. Chris s'occupe des guitares, du chant, des chœurs, Cédric de la batterie, du xylo, du tambourin, de la Derbouka. Bref, de tout ce qui bouge et fait bouger. Alors, tous deux se sont rencontrés au lycée. Olivier et Simon les ont rejoints. Olivier, Simon Mimoun, est violoniste et trompettiste. Et Fred, lui, accordéoniste. À quatre, ils vont créer un répertoire basé sur des compositions et des influences de chacun. Ils entament une série de concerts dans les bars, la rue ou toute une série de lieux où se présentent des artistes qui doivent se faire reconnaître. Mais ils sont très vite repérés et travaillent avec d'autres grands artistes du même nom, du même type, de la nouvelle scène française, que ce soit La Tordue, Louise Attaque, Rachida, Les Garçons Bouchers, dont ils font les premières parties de concert. Nous sommes en 95, mais en 97, on les retrouve à Avignon pour jouer L'Éveil du Printemps de Frank Wedekind. Pour la circonstance, le groupe s'enrichit d'un clarinettiste, mais aussi d'un banjoïste et guitariste, Romain Sassigneux. Une nouvelle étape est franchie. Aujourd'hui, le groupe se compose de 7 musiciens, le plus souvent choristes et chanteurs tout à la fois. De ci, de là est leur 9e album. Celui-ci est le Life de Charybde en Scylla. Clin d'œil à la mythologie grecque, bien sûr, signifiant de mal en pis. C'est vrai qu'avec Debout sur le Zinc, dénomination inspirée d'un poème de Jacques Prévert, on pourrait tomber plus mal. Vous avez entendu en début de présentation Elle m'ennuie. Voici à présent L'Arbre. Et on vous rappelle, c'est Debout sur le Zinc, extrait de leur album Life, le 9e du nom. De ci, de là, qui n'est ni plus ni moins que le Life de l'album studio de Charybde en Scylla.

Buica nous présente son sixième album « En mi piel, dans ma peau » en français. Elle chante en espagnol, bien entendu. Et ce que vous avez entendu, c'est un titre qui a fait sa renommée « Mi Niña Lola ». Très beau morceau, ma foi. Et c'est l'occasion, à travers la découverte de ce disque, de faire aussi la découverte de l'artiste. Depuis ses humbles débuts, dans la pittoresque île espagnole de Palma de Majorque, Concha Buica, d'origine équato-guinéenne, a certes parcouru un long chemin. Née Maria Concepción Balboa Buica, le 3 décembre 1972, cette étoile montante d'origine africaine a découvert son amour de la musique dans son quartier gitan de Palma de Majorque. Imprégnée dès son plus jeune âge de musique flamenco, copla et bacata, un petit mot pour dire ce qu'est la copla, cette musique populaire du folklore espagnol qui s'est répandue aussi en Amérique latine, et la bacata, qui est un rythme dansant de République dominicaine, qui mêle boléro, merengue, cha-cha-cha et tango. Buica donc découvre la soul et puis le jazz, et définira dans sa maturité le style de musique qui la rendra célèbre. Il s'agit d'une fusion entre ces divers styles. En deux mots, on pourrait l'appeler le nouveau flamenco. Au départ, les parents de Buica ont fui leur pays, la Guinée équatoriale, ancienne colonie espagnole d'Afrique, qui était sous la domination d'un dictateur reconnu coupable de génocide. La famille s'installe à Palma de Majorque, au Baléares, où Concha Maria Concepción, dite Concha en abrégé, Concha Balboa Buica, naît en 1972. Au foyer, on parle et on chante Boubi, cette langue guinéenne menacée de disparition. Un jour, son père, mathématicien et poète, dissident socialiste, disparaît sans laisser d'explication ni de trace. La jeune Concha n'a que 7 ans. Sa mère élèvera la famille seule, et plus tard, Concha dira de son père, il était écrivain, croyait à sa force de la parole, il combattait la dictature, mais il voulait imposer ses idées par la force. Bref, c'était un dictateur à sa manière. La nombreuse fratrie grandit dans le quartier le plus déshérité de Palma, le Barrio Chino, au milieu des prostituées et des toxicomanes. À 16 ans, elle chante dans les rues, s'inspirant du chant des gitans, le flamenco, qui lui colle aux tripes. Mais la vie de bohème n'a qu'un temps. Elle embarque pour Londres sans objectif ni argent, sans même parler l'anglais. Elle fait des tas de petits métiers pour survivre, écureuse, fille de salle, chanteuse dans les mariages et même hôtesse dans un service de téléphonie érotique où les filles en survêtement simulaient artificiellement l'orgasme par téléphone tout en gardant un œil sur la série télé. Et puis elle découvre Pat Metheny qui la lance dans la carrière. Sa ressemblance avec Tina Turner lui vaut pendant un an de chanter à Las Vegas. Mais Buica veut être elle-même et élaborer son style propre. Son premier album personnel sort en 2005. Il est intitulé éponymement Buica et sa voix est remarquée et remarquable. Ce qui lui vaut de croiser le musicien et producteur Javier Limón qui se charge de l'album suivant Mi Niña Lola. Sa carrière est lancée. Suivront Niña de Fuego, El Último Trago avec le pianiste havanais Chucho Valdés et le dernier opus En Mi Piel dans ma peau que vous découvrez. Alors de l'avis des amateurs et des critiques, Buica n'a pas son pareil pour adapter des classiques du flamenco en jazz et elle y réussit fort bien. Le relief de sa voix est superbe. Elle possède à la fois les inflexions rauques d'une diva du jazz, les mélismes d'une grande du flamenco et le tempo d'une reine africaine. Quant aux compositions, on ne se lasse pas de les écouter. Dans cet album se trouvent inclus les titres qu'elle interprète dans le dernier film d'Almodovar comme Volver ou Volveras. Riche en émotions et en musique, ce CD mérite une installation hi-fi de grande qualité pour ne pas faire affront à la perfection sonore de l'enregistrement. Vous voilà convaincu par Buica ? Écoutez-la encore dans No Habrá Nadie El Mundo. Je vous rappelle le titre de son album, En Mi Piel dans ma peau. Il est signé Buica, B-U-I-K-A.

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1: Notre petite goutte de poésie s'intéresse cette semaine à certains extraits de l'œuvre d'un certain monsieur de La Fontaine. Jean de La Fontaine, né en 1621 et mort en 1695. Jean de La Fontaine, qui est né à Château-Thierry en Champagne, et son père, maître des eaux et forêts, lui a transmis sa charge, assurant ainsi à son fils, jeune homme cultivé mais insouciant, la sécurité d'un emploi. Protégé du surintendant Fouquet, puis de la duchesse d'Orléans, La Fontaine fréquente Racine, Boileau et Molière. Et lorsqu'il eut vendu sa charge pour payer les dettes que sa fantaisie lui a fait contracter, il fut recueilli par Madame de la Sablière, dont le salon réunissait les plus brillants esprits du siècle. Après une existence de dilettantisme libertin, ne raconte-t-on pas qu'un jour, alors qu'il se trouvait dans un salon, dans une réception, il faut savoir qu'il a eu 14 ou 15 enfants, il s'est dit, mais en voyant un jeune homme, j'ai déjà vu cette tête-là quelque part. C'était en réalité un de ses fils. Alors il s'est converti sincèrement, donc après une existence d'un dilettantisme libertin. Et puis il est mort en 1695, non sans nous avoir offert des fables, des comédies, des contes, des poésies diverses. Et sur le côté épicurien et dilettante du personnage, écoutez cette épitaphe de ce bon monsieur de La Fontaine, faite par lui-même et qui en dit suffisamment sur le type de personnage qu'il était.
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1: Courir les rues et leur album Garçons Sensibles. Ils sont cinq, ces garçons sensibles. Mais quand ils se déplacent avec leur band, ils doublent la mise et vous les retrouvez à 10 sur scène. Waouh, ça déménage, ça décoiffe et c'est emballant. Courir les rues, ça court les rues, c'est-à-dire que tout le monde est au courant. Ben, il faudrait que tout le monde le soit, parce que des groupes pareils, ça ne court pas les rues. Et en plus, ça a un carnet de concerts bien rempli. Et de plus, ils sont tout à fait professionnels. Courir les rues nous embarque dans leur univers. Des histoires surprenantes, sensibles ou cyniquement drôles. Le poilu a-t-il plus de chances de gagner au jeu de hasard ou de survivre au front? Voilà, le thème est posé dans cette chanson « La vie à mille contre un » que vous venez d'entendre en exergue de ce billet. Couvra-t-on un colocataire pour partager un loyer de 9 mètres carrés? C'est ce qu'ils vous racontent dans leur chanson « 3 sur 3 ». Vaut-il mieux connaître le sens de sa vie ou être coiffé le matin? C'est le thème d'un autre morceau, Gamin. Bref, toujours enthousiaste à raconter des histoires, le groupe se permet, même au milieu de ce spectacle, un triptyque, enchaînement ininterrompu de trois tableaux pour une dizaine de minutes qui vous raconte la vie d'un couple depuis sa rencontre amoureuse jusqu'à la mort. Bref, ces gars-là ne manquent pas d'imagination et de culot. Les textes sont servis par des musiques variées et riches, dans l'esprit d'ouverture et de partage des différents musiciens du groupe. Si certains morceaux portent l'héritage renouvelé de la chanson française, d'autres sont parfumés de reggae, comme Catastrophe personnelle, de hip-hop, comme Elle ronfle, ou encore de tango dans Dis-lui que tu l'aimes. Et ce sera précisément le titre du morceau que vous entendrez pour clôturer ce billet. Les cuivres chauffent, la guitare s'électrise et transmet son énergie à tout le collectif. Sur scène, ces musiciens-là sont dans leur élément. Animés par le plaisir de la rencontre avec leur public et la jubilation de chanter leurs histoires, les cinq ne font qu'un et semblent avoir toujours joué ensemble. Ils se dégagent de ce spectacle et de ce CD une folle énergie entre tranches d'émotions et vifs éclats de rire. Très spectaculaires sur scène, ils se sont produits à la fête de la musique à Modave et on en a redemandé. Très sollicités, ils seront en tournée dans toute la France. Si vous passez cet été par Ambérieu, Praz-sur-Arly, Chambéry, Pau, Saint-Ouen, Les Lilas, La Flèche, Le Lude, c'est dans la vallée de la Loire, ou encore Liévin, plus près de chez nous, vous irez certainement les applaudir et ils le méritent. Comme je vous l'ai signalé, vous les avez entendus dans La vie à mille contre un, les voici dans Dis-lui que tu l'aimes. Et nous, ce groupe-là, on l'aime, on l'adore même. Allez, on espère que vous partagez cet avis. Voici donc Courir les rues avec leur album Garçons Sensibles. Et c'est du tout bon.
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Les Elvis Blackstar et leur album éponyme. Ils déboulent dans l'univers du rock sans fioritures ni trompettes. Leurs chansons vous atteignent en plein cœur, leur attitude est sans équivoque, des sales gamins sexy à l'énergie débordante, une énergie non feinte et sans faille, et dans leur sillage, une nuée de sueur, de clopes et de bière, du pop rock and roll, pur jus et go! Go, on fait leur connaissance. C'est un jeune trio qui nous vient d'Andenne. Et oui, on fait de très bonnes choses dans la vallée de la Meuse, ne trouvez-vous pas? Il nous propose un rock accrocheur, marqué par des influences telles que celles des Black Rebel Motorcycle Club. Leurs compositions sont efficaces, elles évoluent dans une frénésie power pop à la fois contrôlée et spontanée. Et depuis leur première scène au Verdure Rock 2008, Elvis Blackstar a su s'imposer avec élégance sur la scène belge et vient de sortir un premier album qui est notre album découverte. Alors nous les avons entendus dans Misfortune Kills Me, oui, un petit jeu de mots évidemment, la malchance qui me tue, et puis tout de suite après là, nous allons les découvrir dans Two Hearts. Alors n'oubliez pas que les Elvis Blackstar étaient sur la place d'armes lors des fêtes de la musique ce 23 juin. C'était une des têtes d'affiche. Avant ça, ils avaient fait parler d'eux dans pas mal de festivals rock, aux Nuits Botaniques de mai dernier. Et puis également, ils assuraient la clôture du festival des Wallonies à Namur. Et puis, on va les retrouver bientôt, rassurez-vous, sur la scène Proximus des Francopholies de Spa le 20 juillet prochain. Ils seront également au Bruxelles Summer Festival, place des Palais à Bruxelles, le 10 août, et puis quand même cerise sur le gâteau, ils ont fait la première partie des Scorpions à Forêt Nationale et ils ont rempli l'ancienne Belgique Club à Bruxelles, rien que ça. Allez, bon vent aux Elvis Blackstar et on les redécouvrira cette semaine encore, surtout si vous les avez loupés sur la scène de la Place d'Armes. Bonne découverte des Elvis Blackstar, un nom qui claque rock et qui sonne drôlement bien.

0: Notre petite goutte de poésie s'intéresse cette semaine au recueil « Lettres à Lou » de Guillaume Apollinaire. Guillaume Apollinaire, on le sait, est né en 1880 et mort en 1918. Et il a payé un lourd tribut à la guerre. 1914, c'est la mobilisation générale, on le sait, la France est en guerre et Apollinaire fait sa demande de naturalisation. Et puis, dans l'attente d'être envoyé au front, où il a demandé lui-même à se rendre, il fait la rencontre à Nice d'une personne qui s'appelle Louise de Coligny-Châtillon, et pour lui, elle sera pour toujours Lou. Les lettres qu'il lui envoie au cours d'une année, entre le 5 septembre 1914 et le 9 novembre 1915, témoignent d'un amour fou, passionné, fulgurant. C'est Gérard de Sarthe qui donne vie à cette magnifique correspondance. Avec une force et une énergie captivantes, Gérard de Sarthe retranscrit avec justesse et émotion le caractère entier d'Apollinaire, passant de la confiance et de l'enthousiasme à l'abattement total. Instant magique et troublant, Gérard de Sarthe est Apollinaire. On le retrouve ici dans la sixième de ses lettres envoyées de Nîmes le 29 octobre 1914.
1: 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Mon loup, la nuit descend, tu es à moi.

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Ils sont toute ma lumière dans la nuit noire. 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

0: 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Notre sociologue, Pierre Ose, scrute l'actualité et l'information diffusée par les médias. Il vous propose ses réflexions comme autant d'outils d'analyse sur les moyens de communication et sur les jours que nous vivons.
1: Le cirque démocratique. Mais quel cirque, ou plus exactement, mais quel désordre. Voici un plaidoyer. C'est avec beaucoup de tristesse et de réticence que j'ai conçu et réalisé cet impromptu. La démocratie est quelque chose de trop sérieux que pour faire l'objet d'une dissertation légère. Elle se doit d'être appréciée et respectée, car elle est l'aboutissement d'une évolution lente et difficile. Elle est le produit de beaucoup de tentatives avortées. Elle n'était pas, et n'est toujours pas, évidente en tant que système de la vie ensemble. Mais contre toute attente, elle est présente et s'est progressivement imposée à de nombreuses sociétés, y compris la nôtre. C'est une façon collective de vivre qui n'est pas idéale, mais bien meilleure que toutes les autres. Un cirque démocratique ? Et puis que constatons-nous de nos jours ? Dans nos sociétés évoluées et dites démocratiques, nous constatons une rupture malencontreuse de la règle démocratique fondamentale, à savoir l'utilisation du dialogue respectueux des uns et des autres pour régler nos différends et nos conflits. Il n'est pas rare de nos jours d'être les témoins en direct ou en différé d'actes brutaux initiés par des groupes sociaux insatisfaits de leur sort et qui prennent d'autres membres de la société en otage. Cela constitue ce que j'appelle un déni de l'état de droit. Par ces violences, reposant sans doute et peut-être sur des revendications légitimes, voire très légitimes, certains tuent ainsi par leurs actions l'esprit démocratique. Et cela n'est pas rien, car l'histoire nous a montré que cette rupture conduit à 1. La reproduction des mêmes actes par d'autres groupes qui se considèrent aussi lésés dans le jeu collectif. 2. La propagation du chaos dans la gestion de la société. Et enfin, 3. L'apparition et la croissance de groupes dits d'extrême droite qui aboutissent quasi inéluctablement à la dictature. Les leçons à tirer, chers auditeurs, 2 mesures se doivent, à mon avis, intervenir pour éviter les conséquences citées ci-dessus. 1. C'est aux politiques, et ce n'est pas facile, mais c'est aux politiques de gérer le dialogue et de le faire aboutir en toute équité, ce qui n'est pas l'idéal, mais qui est bon pour la majorité de la population. Et avec réalisme, les solutions trouvées sont possibles et ne remettent pas en question l'équilibre socio-économique de la société ainsi que son esprit démocratique. 2e mesure, je regrette de le voir le dire, mais des sanctions exemplaires doivent être appliquées à ceux et celles qui transgressent l'esprit et la pratique démocratique. L'alternative étant la dérive vers la dictature. En conclusion, moi, chers auditeurs, je ne veux pas du cirque, ni aujourd'hui, ni demain. Et vous ? Mais au-delà de ces réactions, fortement, je le reconnais, émotionnelles, ne pourrait-on pas avancer l'idée que tout ce qui se passe, en fait, ce sont des signes de mutation nécessaires dans la gestion de notre vie collective. Il nous faut inventer peut-être une démocratie plus ou une démocratie à valeur ajoutée. Les principes sont bons, c'est l'application qui est difficile. Mais en sommes-nous capables ? Bonne réflexion, chers auditeurs, et merci de votre écoute.
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croisière méditerranéenne. C'est ce titre à la signification bien amère et cruelle que vous trouvez sur cet album. 5 minutes au paradis de Bernard Lavilliers, son 21e album studio, nommé par ailleurs aux Victoires de la musique 2018. Pour ce nouvel opus, Bernard Lavilliers se surpasse et nous étonne, une fois encore par la puissance de son message, en évoquant les drames méditerranéens de ces migrants qui dérivent en mer sur des rafiots de fortune. Écoutez-le. Venus des hauts plateaux, incendiés par la guerre, écrasés de soleil, les fourmis silencieuses, fouettées par la poussière, dévorées par le sel. On avait tous un jour imaginé la mer et la douceur du vent, mais dans cette nuit noire qu'on a payée si cher, on coule en dérivant. Et c'est le destin tragique de ces fourmis voyageuses, comme ils les appellent, embarquées pour d'ironiques croisières méditerranéennes et bien amères, évidemment. Lavilliers pose ces mots forts. On est venu de loin, plus loin que tes repères, à des millions de pas. On est venu à pied du fond de la misère. Ne nous arrête pas, retourne à la maison. Mais si j'en avais une, je ne serais pas là. Et la mer engloutit dans un rouleau d'écume mon chant et puis ma voix. Dramatique, bien évidemment. Pour ce nouvel album, le poète, musclé comme un boxeur qu'il fut d'ailleurs, au regard buriné de métallo-rageur qu'il fut aussi, a bien su s'entourer. Benjamin Biolay, Feu Chatterton, Florent Marchais, Romain Humeau du groupe Eiffel et Jeanne Chéral ont apporté leur patte et leur talent à cet album aux hautes ambitions. Les arrangements sont séduisants et Lavilliers a su trouver les musiques qui épousaient justement ces textes. Tout cela est incroyablement cohérent. Pépite des pépites et mention spéciale pour ce duo touchant et sublime, l'espoir qui clôture l'album en douceur et que vous entendrez dans un biais parallèle. Mais au cœur de celui-ci, on trouve un Lavilliers la rage au cœur quand il constate l'état de ce autre monde. Bernard Lavilliers est un fauve et sur ce 21e album, ce qui n'est pas rien à 71 ans à sa sortie, il a encore envie de rugir, de bondir, mais aussi de séduire. Engagé, Bernard Lavilliers l'a toujours été. Et aux surprises, quand on découvre sur l'album une chanson intitulée « Charleroi ». Alors là, notre curiosité est piquée, bien évidemment. Il y raconte le déclin d'une ville délaissée par ses industries. Le choix de Charleroi n'est pas un hasard, car Bernard y a une base de fans et d'admirateurs. Mais il aurait pu parler de la Lorraine, qu'il connaît tout aussi bien. Cela aurait paru tout aussi touchant. Et par ailleurs, ce titre Charleroi ne rappelle-t-il pas tout aussi bien cette chanson Saint-Étienne, écrite en 1975, qu'il dédiait à la ville dont il est issu et qui a connu le même drame du déclin industriel. Personnifiant Charleroi, il s'adresse ainsi à elle. « J'ai vu ma ville, Saint-Étienne donc, comme je te vois, Charleroi. 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continue malgré tout à croire en un monde meilleur, avec ce dernier morceau qui clôture l'album « L'espoir » et avec cette voix délicate et précieuse d'une Jeanne Chéral au sommet de son art elle aussi. Un album fort et émouvant. Et Bernard Lavilliers signe cet album 5 minutes au paradis sur le label EMI de Universal Music France. Et voici Charleroi.

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1: Il est 14h.
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0: Notre radioactivité de ce jour vous propose un dialogue culturel en vallée Mosane. Et oui, l'heure est à la balade et nous vous emmenons précisément en cité ardente, une métropole proche de notre capitale wallonne et souvent, il faut l'avouer, trop peu connue, en tout cas dans ce qu'elle recèle de propositions culturelles, alors que nous ne sommes qu'à 60 kilomètres l'une de l'autre, Namur d'une part, Liège d'autre part. Alors, le parc de la Boverie, par exemple, nous tend les bras, mais aussi, pas que cela, le musée de la vie wallonne, le musée Grand Cursus, qui est très célèbre également, le musée du jazz, la maison du Péquet, le musée aussi des transports en commun. Bref, il y a de quoi faire. Alors, nous allons évidemment sacrifier à cette belle balade en compagnie de Daouda Moussa, qui m'accompagne et qui est un petit peu notre poisson pilote liégeois de ce jour. Et on va le retrouver dans un instant, précisément au musée des transports en commun de Wallonie, situé à Liège. Alors, Daouda, vous êtes un petit peu donc notre éclaireur culturel aujourd'hui, un Val Caprimontois, hein, puisque vous venez de Vaux sous Chèvremont, et on les appelle les Val Caprimontois, les habitants de là-bas. Et vous proposez de nous en faire connaître davantage sur ces très beaux lieux et entre autres là où vous avez été tendre votre micro au musée des transports, au lieu de transmission de la mémoire et du souvenir d'ailleurs. Et puis aussi au musée du jazz, mais ça nous permettra de faire de très intéressantes transitions du monde terrestre où ça circule au monde de l'oreille où ça s'écoute et on écoute avec ravissement. Bonjour Daouda.
1: Bonjour Guy, bonjour Christophe, bonjour aux auditeurs d'Equinox Namur. Effectivement Guy, hein, je me suis intéressé au musée en Pays des Lièges et j'ai essayé hein, de trouver les différentes catégories. Donc il y a deux catégories des musées, les musées communaux et oui, les musées non communaux.
0: D'accord, ben, on aura toutes les pour en parler, bien sûr, on n'oubliera pas Namur la Belle non plus, hein, puisque nous reviendrons après avoir été à Liège sur les hauts lieux de la citadelle namuroise, où il y a de très intéressantes choses à découvrir aussi. On vous en parle, bien sûr. Alors, la mobilité, c'est vrai, Daouda, c'est une problématique singulièrement actuelle. On en parle beaucoup. Certaines de nos villes sont à ce point embouteillées qu'on n'ose même plus y mettre, non pas les pieds, mais les roues. Et le pompon en la matière, ben, c'est dans notre bonne ville de Bruxelles, qui tous les jours fait l'objet d'embouteillages monstres. C'est un peu comme au temps de Joe Dassin à Paris, où les vertus du vélo pour circuler en ville étaient chantées et magnifiées par notre ami Joe, que l'on retrouve dans la complainte de l'heure de pointe.

0: Le musée des transports en commun de Liège nous tend les bras. Pour le découvrir, nous avons envoyé notre ami Daouda en éclaireur. Alors, dites-moi Daouda, comment avez-vous eu connaissance de ce musée ?
1: Moi, j'ai découvert le musée des transports de Liège il y a 2 ans, lors d'une excursion que l'école de ma fille avait faite dans ces musées. Donc, elle nous a parlé en bien de ces musées. Et ensuite, on a organisé une visite en famille au musée des transports. Ouais. Donc, c'est comme ça que...
0: C'est elle qui vous a mis l'eau à la bouche,
1: oui, finalement. Oui, c'est
0: bien.
1: Tout à fait. C'est bien ça. Donc, voilà. C'était une histoire, disons, familiale. Donc, on a fait une excursion et c'est un moment qui nous a marqué.
0: Ah, voilà. C'est bien, précisément. Hein. C'est un musée qui existe depuis 1985. Et pourquoi 1985? Parce que c'est l'année des transports en commun, 1985. Et c'est aussi une année clé pour le transport en commun, puisque on fêtait en 1985 le 100e anniversaire de la Société nationale des chemins de fer Vicino, hein, qui n'existe plus aujourd'hui, puisqu'elle était remplacée, comme tout le monde le sait, par le TEC, enfin le transport en commun en différentes régions du pays. C'était aussi le 150e anniversaire des chemins de fer belges et le 50e anniversaire de la traction électrique à la SNCB. Il y avait donc de quoi investir et on l'a fait fort judicieusement à Liège parce que j'ai pas l'impression que des musées comme cela existent dans beaucoup d'endroits. Évidemment, on remet en honneur des anciennes lignes de chemins de fer, entre autres pour y faire circuler des locomotives à vapeur avec des wagons, et ça fait évidemment le plaisir aussi des découvertes en famille. La fameuse vallée du Bock se découvre de cette manière-là. On a remis, et du côté liégeois, il y a le train bleu, hein, on a remis en valeur justement ces monstres qui crachaient de la fumée, etc., et qui a fait dire au moment où on a conçu le chemin de fer, attention, ça va faire crever les petits oiseaux parce que la fumée sortait en masse de ces imposantes cheminées. C'est vrai qu'on dit l'expression « aller au charbon hein, ». Moi, j'ai vu ces machinistes qui pelletaient et envoyaient du charbon de manière à faire fonctionner la vapeur et la locomotive. Alors, voilà, c'est vrai que c'est riche de découvertes, ce musée. Mais dites-nous où d'abord il est situé.
1: Le musée de transport en commun en Pays de Liège est situé rue Richard Hens au numéro 9,
0: oui,
1: à 4020 Liège.
0: À Liège, précisément. Ben,
1: donc voilà, le musée de transport en commun est un musée qui présente de nombreux véhicules, oui, tels que d'anciens tramways, comme vous venez de le dire, des trolleybus. Il est ouvert au public du 1er mars au 30 novembre. Il est situé au cœur du quartier de Venfettin.
0: C'est bien ça. Tout à fait. Donc,
1: géographiquement, il est très bien situé, donc il est très accessible aussi bien pour les transports privés que les transports en commun.
0: Alors bon, on y découvre des tas de véhicules, des calèches, des tramways, des trolleybus. Il y a toute l'histoire, dans le fond, de la mobilité du 18e à nos jours qui est là, qui se découvre sous nos yeux. Mais dites-moi, Daouda, pour pouvoir faire entrer des calèches, des tramways, des carrosses et autres trolleybus, c'est pas un musée ordinaire qu'il faut, c'est un hangar. Alors, quel type de bâtiment est-ce précisément, ce musée?
1: Et justement, c'est un haut lieu de transmission, de mémoire et des souvenirs, ce
0: oui.
1: lieu. Il est situé dans un ancien dépôt de tramway, réaffecté à une quarantaine de véhicules, de calèches, de tramway, de trolleybus.
0: Oui, précisément.
1: Témoigne aussi, comme vous l'avez dit, de l'histoire de la mobilité depuis le 18e siècle jusqu'à nos jours. Donc, ça couvre une longue fourchette historique. Aujourd'hui, on peut y trouver des documents historiques, des ambiances sonores, des dispositifs interactifs viennent également compléter toutes les expositions.
0: Oui, ce sont de très intéressants supports de la découverte. Alors, je suis sûr que la visite plaira aussi bien aux véritables passionnés, il en existe, Daouda, tous ces anciens cheminots précisément qui font revivre le temps des locomotives à vapeur, qu'au grand public ou encore aux nostalgiques. nostalgique de cette époque. C'est vrai qu'on a perdu un petit peu à travers la mécanisation, à travers aussi maintenant la digitalisation, parce que tout ça est super informatisé, tandis qu'à l'époque, il fallait y aller à l'huile de bras. Alors, ça fait toujours évidemment quelque chose de découvrir ces anciens témoins du passé, comme par exemple, allez, le tramway de l'époque de Kik et Flupke, hein, des calèches sorties des contes de fées, hein, on peut penser à la fée Carabosse et autres, et puis des rutilantes carrosseries des années 50, tout chrome dehors. Alors, pour se mettre dans l'ambiance, eh ben on va prendre le train en compagnie de Gilbert Bécaud qui nous dit qu'on prend toujours un train pour quelque part. Et c'est vrai ça. Hein. Et la destination ici, c'est clairement le musée des transports en commun de la ville de Liège. Restez en notre compagnie, vous y êtes bien. C'est Radioactivité. Rien que de bonnes ondes dans votre radio.

0: Madame Lara Feghen, bonjour.
1: Bonjour.
0: Moi, je vois devant moi des chevaux avec des voitures. Ça date de combien de temps? On est à quelle époque?
1: Oui, alors ici, eh bien, on est au XVIIIe siècle. Hein, donc le musée des transports, traite de l'évolution de la mobilité, si vous voulez, hein, dans la région de Liège et en Wallonie, depuis le XVIIIe siècle jusqu'à nos jours. Donc nos collections les plus anciennes remontent au XVIIIe siècle. Donc notre propos, c'est l'évolution de la mobilité urbaine. Donc comment se déplaçait-on en ville du XVIIIe siècle et comment cela a-t-il évolué jusqu'à aujourd'hui? Alors comme vous le voyez autour de vous, à l'exception bien sûr du carrosse et des calèches que nous avons ici autour de nous, la plupart de nos collections sont quand même essentiellement du transport en commun. Donc ça, c'est notre spécialité, mais notre propos, c'est l'évolution de la mobilité en général.
0: Et si on mettait l'auditeur dans le contexte historique qui a vu la création ou la naissance de ce musée?
1: Alors le musée, lui, il a ouvert ses portes en 1985. Et donc c'était considéré à l'époque, elle avait été déclarée année des transports en commun, ce qui a permis d'ailleurs de rénover toute une série de véhicules qui avaient été, si vous voulez, conservés par des amateurs éclairés. Donc à l'époque, pour que les véhicules étaient déclassés, quelque part ils allaient à la mitraille, mais heureusement des amateurs éclairés qui se disaient c'est quand même dommage qu'on perde tous ces témoins de notre passé, tous ces témoins de notre patrimoine en fait industriel aussi, puisqu'il y a quand même beaucoup de véhicules qui étaient construits dans nos régions, ont décidé de les préserver avec les moyens du bord, avec l'accord de certaines compagnies de transport, et tout ça dans le but un jour, bien entendu, d'ouvrir un musée de transport en commun à Liège. Et c'est ce qui a été fait en 1985.
0: Et si on devrait, par exemple, mettre l'auditeur dans l'ambiance de ces œuvres qui sont devant nous, moi je vois 4 chevaux avec une voiture derrière. Si on devrait, par exemple, expliquer à un auditeur cette œuvre, qu'est-ce qu'on dirait, qu'est-ce que l'auditeur doit comprendre, qu'est-ce qu'il va voir une fois qu'il viendra ici à voir ce musée?
1: Ah bah, si vous voulez, on peut faire un petit tour du musée, hein, qu'on va emmener vos auditeurs en balade dans le musée, hein, en quelques étapes principales. On ne va pas avoir le temps de faire vraiment tout le tour. Et donc ici, quand vous entrez dans le musée, vous vous trouvez au XVIIIe siècle. Et au XVIIIe siècle, qu'est-ce qu'on a? Regardez devant nous, on a un magnifique véhicule. Hein, magnifique véhicule qui est en fait le carrosse du dernier prince-évêque de Liège. Alors là, on est vraiment dans l'antithèse du transport en commun, puisque pour transporter notre prince-évêque tout seul, on avait besoin de 2 ou 3 personnes. Il fallait au moins un cocher et 1 ou 2 laquais qui accompagnaient et qui aidaient notre prince évêque. Alors ici, juste à côté, donc le véhicule dont vous parliez, c'est une malle-poste. Donc elle date aussi du XVIIIe siècle. Et en fait, la malle-poste permettait en fait de voyager essentiellement dans les campagnes. Donc elle se déplaçait de village en village et de village vers les villes. Et comme son nom l'indique, elle transportait à la fois des passagers, mais aussi le courrier de la poste. Bon, on ne peut pas encore vraiment parler de transport en commun avec la malle-poste. Hein. Je veux dire, il n'y avait pas forcément de transport régulier. Et puis, le transport coûtait cher. Ce n'était pas du tout confortable et on ne pouvait quand même transporter que 10-12 personnes à la fois. Mmh. Il est vrai qu'à Liège, au XVIIIe siècle, il n'y a pas encore vraiment de transport public organisé. Il faut attendre vraiment le XIXe siècle pour avoir les premiers transports publics. Est-ce que vous voulez qu'on aille les voir? Alors, au XIXe siècle, on a la révolution industrielle. Et avec la révolution industrielle, si vous voulez, les premiers besoins en transport en commun, pour la ville bien entendu, vont émerger. Donc, jusque-là, au XVIIIe siècle, on avait une situation où quelque part il était très difficile de se déplacer à Liège. Je ne sais pas si vous avez déjà vu une vue de Liège au XVIIIe siècle, mais il y avait des bras de la Meuse un peu partout, ici dans le quartier des Bras de l'Ourthe, qui créaient des espèces de petits îlots très difficiles de s'y déplacer. Les gens travaillaient encore beaucoup à domicile, on trouvait tout dans son quartier. Les distances n'étaient pas longues à parcourir, donc pas vraiment besoin de transport en commun. Mmh. Avec le 19e siècle et la révolution industrielle, eh bien, ces besoins de déplacement arrivent, puisque des industries, on le voit ici sur la vue de Liège, ici au 19e siècle, mmh. des industries vont s'implanter un peu à l'extérieur. Mmh. Et donc les distances vont commencer à s'allonger, on va commencer à avoir besoin de transport en commun. Mmh. Et donc ici devant nous, mmh. eh bien, vous avez le premier véritable moyen de transport en commun urbain, hein, qui est arrivé donc à Liège. Donc c'est un tramway, donc il roule sur des rails, mais c'est un tramway hippomobile, c'est-à-dire que, regardez, il est tiré par un cheval. Donc voilà, la première source d'énergie pour les tramways en ville, c'est le cheval. Et donc ce véhicule, on peut vraiment parler de transport en commun, puisque là on peut déjà transporter 20-25 personnes. Mais très très vite, on va essayer de remplacer le cheval, parce que l'entretien des chevaux coûte cher, ils se fatiguent vite, ils ne peuvent pas atteindre les quartiers très en pente. Et donc comme on avait déjà le grand chemin de fer, hein, qui arrivait jusque Liège avec des locomotives à vapeur, on va essayer la vapeur, hein, donc avec le véhicule qui se trouve donc juste derrière vous. Bon, ben la vapeur, elle a toute une série de défauts, bien entendu, puisque, évidemment, à l'extérieur des villes, c'est très bien, mais imaginez au centre-ville, hein, donc la fumée, le bruit. Et donc, très très vite, on va arriver à une autre source d'énergie qui est l'électricité. Et donc, tout ça se fait quand même assez rapidement, puisque 1871, on a les premiers tramways hippomobiles. Dans les années 1880, on teste les tramways vapeur, qui auront une longue durée de vie sur ce qu'on appellera les chemins de fer vicinaux, hein, les chemins de fer secondaires, donc dans les campagnes, pour desservir les banlieues moins peuplées ou les banlieues industrialisées. Et pour la ville, 1893, première ligne de tramway électrique à Liège, qui est aussi d'ailleurs la première ligne de tramway électrique de Belgique.
0: Donc là, on est quand même dans une phase transitoire, ou en tout cas, c'est une révolution qui quand ce passage de la traction animale, disons, à une énergie, etc., on peut dire quand même que ça doit être historique pour quand même les transports.
1: Ah oui, tout à fait. Alors là, c'est vraiment, si vous voulez, avec l'électricité, on arrive vraiment à l'essor des transports en commun urbains. Donc à ce moment-là, on a vraiment des lignes qui se créent partout, puisque à la fois par rapport au tramway hippomobile, eh bien, c'est une source d'énergie, on a un moteur suffisamment puissant qui peut atteindre aussi les quartiers en pente. On a quand même eu un tramway qui a monté jusqu'à Cointe, hein, à Liège, donc oui, donc voilà quand même. Et à la fois, bah, c'est une fois que l'électricité est produite, bien entendu, eh bien, c'est un moyen de transport qui est non polluant, puisque forcément, une fois que l'électricité est produite, bah, il n'y a pas de rejet en ville, donc et il n'y a pas de bruit non plus, donc c'est vraiment l'idéal. Et donc à ce moment-là, on va vraiment avoir des lignes qui vont se créer un peu partout dans la ville, et un véritable réseau de transport en commun va se former.
0: Donc là, on montre dans une voiture que Madame Fegen va nous expliquer bientôt. Et là, vous entendez, hein, l'ambiance d'un groupe d'élèves, une classe, qui écoute sagement l'explication d'un animateur. Madame Fegen, on vient de monter dans une voiture. Je vois un wagon béant. Qu'est-ce que ça signifie pour un néophyte comme moi?
1: Eh bien là, on est en 1905 environ, hein, 1904 pour la construction de ce véhicule. Et donc, quand on va monter à l'intérieur, vous allez voir que c'est un véhicule assez luxueux. Alors regardez ici la photo, donc on a le même type de véhicule, hein, et on voit les passagers, et on voit que le public qui était transporté est encore un public très bourgeois. Donc il faut évidemment nuancer, parce qu'à l'époque on avait quand même, entre autres sur les chemins de fer vicinaux, des abonnements pour les ouvriers, mais pour le transport vraiment à l'intérieur du centre-ville, c'est encore réservé à des personnes qui ont les moyens, donc un public bourgeois, et on le voit avec le soin qui est apporté justement à l'intérieur de ce véhicule. Alors 1905, c'est une date importante pour Liège, puisque il y a eu en fait à Liège une exposition universelle. Cette expo universelle, elle a pris place dans le quartier ici, Venfettine, entre autres, à Cointe aussi. Et figurez-vous que le bâtiment dans lequel vous vous trouvez a été construit justement pour cette exposition universelle. Donc on a construit un dépôt de tramway parce qu'on savait qu'il allait falloir desservir l'exposition universelle et qu'après l'exposition universelle, eh bien, il y allait un nouveau quartier allait se créer ici et que ce quartier allait devoir aussi être desservi en tramway. Et donc on a construit ce dépôt de tramway dans lequel se trouve maintenant le musée.
0: Donc on peut dire que le choix de cet emplacement n'est pas fortuit. Au-delà de son emplacement stratégique, il y a quand même quelque chose d'historique dans le choix de ces sièges pour les musées de transport.
1: Ah oui, bien sûr, évidemment. Hein. C'est vrai que là, forcément, la collection à l'intérieur de ce bâtiment-ci, c'est un ensemble. Hein, je veux dire, voilà, on est vraiment dans un ancien dépôt de tramway qui a été justement construit pour un événement très important qui était l'exposition universelle de 1905.
0: Et la prochaine étape pour nos auditeurs, quelle est la prochaine étape pour nos auditeurs, Madame Fagan?
1: On va un petit peu avancer dans le temps, hein, puisque les collections du musée sont chronologiques. On va aller voir ce qui se passait un petit peu, par exemple, dans les années 30, d'accord?
0: Ok.
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0: Madame Fagan, on est devant deux tramways. Ben, pour les auditeurs, quelle est la place de ces tramways dans l'évolution de transport dans la ville de Liège?
1: Alors ici, ben, on est en face de deux tramways assez emblématiques de la ville de Liège, si vous voulez. Donc on a ici le tram 4, hein, sur la ligne numéro 4, qui est maintenant une ligne d'autobus. Et c'est une ligne circulaire, hein, qui fait un cercle autour du centre de Liège. Et c'est une ligne qui est, bon, voilà, qui est citée par tous les auteurs, entre autres Simenon, etc. C'est vraiment un tram emblématique.
2: Ah.
1: Et donc, vous voyez, il a la couleur crème parce qu'à partir de. Après les inondations de 1926, eh bien, les sociétés privées, en fait, parce que les tramways. Donc c'était des sociétés privées qui avaient des concessions, hein, se sont rassemblées, une partie de ces sociétés privées qui se sont rassemblées pour former les TULE, les tramways unifiés de Liège et Extension. Alors un autre tramway emblématique ici, bah, vous voyez le très beau tramway dans lequel on est entré tout à l'heure, hein, eh bien ça c'est l'évolution de ce tramway si vous voulez, et c'est le tram vert. Alors, si vous parlez à des Liégeois qui ont une soixantaine d'années, je veux dire, ils se souviendront très bien du tram vert qui, en fait, emmenait donc les gens vers Seraing, hein, Seraing, Jemeppe, etc. Et donc, bah, ce tram vert ici, il a circulé, lui, jusqu'en 1968. En fait, c'est en 1968 que le dernier tronçon a été supprimé. Il a été supprimé par tronçon. Alors que les trams de la ville, ici, ils ont circulé jusqu'en 1964. Et après, bon, bah, il n'y a plus de tramway à Liège. Voilà.
0: Et les photos que je vois affiché, apposé, ça donne un peu l'image de la ville de Liège à cette époque-là, c'est bien ça?
1: Oui, tout à fait. Hein. Bah, par exemple, ici, vous avez une grande photo, vous voyez, qui est prise sur un pont, qui est maintenant le pont Kennedy. Et c'est amusant de voir effectivement l'évolution, hein, par rapport à aujourd'hui. Hein. Regardez, bah, voilà, peu de voitures, beaucoup de piétons, un tramway, hein, alors qu'aujourd'hui, on aura un autobus. Et donc, tout ça, évidemment, ce qui va vraiment bouleverser aussi la mobilité, le paysage urbain, etc., c'est bien sûr l'arrivée de la voiture. Donc la voiture commence à arriver, donc on a les toutes premières, vraiment les toutes premières, hein, c'est fin du 19e siècle aussi, mais bon, à ce moment-là, il y a vraiment peu de personnes qui ont les moyens de s'offrir une voiture. Et puis, bon, dans les années 30, ben, comme vous voyez, on commence à en voir un petit peu. Et évidemment, l'explosion, c'est après la Seconde Guerre mondiale, à partir des années 50. Et c'est vrai que ça va vraiment déterminer toute l'évolution de la mobilité par la suite.
0: Et la prochaine étape, en tout cas, la prochaine enjambée, ça sert à quoi?
1: Alors, on ne va pas changer d'époque, on va toujours rester dans les années 30, mais on va parler d'un autre type de véhicule qui est vraiment emblématique de la ville de Liège, le trolleybus.
0: Ben, chers auditeurs, donc à tout à l'heure. Madame Fegen, moi je suis un peu perdu parce que je vois, on dirait que je vois un bus, mais qui fait un peu trolley, qui fait train. Voilà, c'est quoi finalement?
1: Alors, oui, forcément, on dirait un autobus, hein, je veux dire, à première vue, on dirait un autobus. Mais regardez sur le toit. Que voit-on? On voit des perches. Et les perches permettent de capter l'électricité, hein, sur les câbles aériens. Donc, un trolleybus, si vous voulez, c'est un peu un mixte entre un tramway et un autobus. Donc, comme l'autobus, il roule sur des pneumatiques, donc directement sur la route et pas sur rail. Mais comme le tramway, il est alimenté par deux perches. Hein, donc, le tramway n'en a qu'une, puisque, hein, vous savez, on capte l'électricité avec la perche sur les câbles électriques. Et puis, comme l'électricité doit toujours circuler, elle repart par les rails qui sont métalliques. Le trolleybus roule sur pneus, le caoutchouc est un isolant, et donc il faut une perche pour capter l'électricité, une autre pour la renvoyer dans le circuit.
0: Est-ce que on est devant l'ancêtre de ce qu'on appelle aujourd'hui les tramways? Est-ce que ça a commencé par un système hybride ou ça n'a rien à voir?
1: Non, je dirais que le trolleybus est venu après le tramway, en fait. Hein, donc, ce sont deux systèmes différents, si vous voulez. Hein, donc, on a les tramways, donc qui roulent sur des rails, hein, qui sont inspirés, si vous voulez, du grand chemin de fer. Et puis, alors, on a les trolleybus qui roulent sur la route. À Liège, on a commencé à avoir des trolleybus à partir des années 30. Et c'est un système qui venait d'Angleterre. Les premiers trolleybus, on les a directement importés en fait d'Angleterre. Alors que les premiers tramways venaient des États-Unis. On appelait ça chemin de fer américain. Et le trolleybus était très bien adapté à Liège parce que comme les pneus ont une meilleure adhérence à la route, ils peuvent plus facilement, en utilisant moins d'énergie, gravir des pentes importantes. Or, Liège connaît effectivement un relief quand même assez accentué. Et donc, le trolleybus était très bien adapté à la ville de Liège. Et on a eu à Liège un des plus grands réseaux de trolleybus d'Europe. Alors, regardez par exemple celui-ci. C'est un grand trolleybus. Vous voyez de nouveau les deux perches sur le toit. C'est comme ça qu'on voit que c'est un trolleybus et pas un autobus. Alors, intéressant, évidemment, ces trolleybus étaient construits à la FN, à la Fabrique Nationale, donc à Herstal. Et les moteurs, c'était les ASEC. Donc, vraiment construction complètement locale. Et la plupart du temps, en plus, ils étaient équipés de pneus Anglebert, entreprise qui était située ici dans le quartier.
0: FN, vous voulez dire cette société qui fabrique les armes à Liège?
1: Non, oui, mais la FN a fabriqué des trolleybus, des voitures, des vélos et des motos. Donc voilà, elle n'était pas fabriquer des armes aussi, mais pas seulement.
0: Ok. Et là, on est et ça dirait combien de on a utilisé ces genres de trolleybus combien de temps et quand est-ce que on a passé à autre chose?
1: Oui, en effet. Alors ça, c'est évidemment la question importante. Quand est-ce qu'on finalement cette tramways, ces trolleybus, pourquoi et comment les a-t-on supprimés? Eh bien, je vous ai dit, les tramways, donc, on les a supprimés au cours des années 60, on va dire, et les derniers trolleybus ont circulé en 1971. Voilà, donc, moi, je suis née en 69, donc si vous voulez, forcément, je n'ai aucun souvenir des trolleybus. Et tout ça a été remplacé petit à petit par les autobus. Et alors, ça, c'est notre prochaine étape, si vous voulez, on va en parler au prochain point d'arrêt.
0: Juste pour par curiosité, est-ce que par exemple aujourd'hui il y a possibilité de faire circuler par exemple finalement juste pour le fun quoi, c'est trolleybus notre époque et voilà, et c'est impossible aujourd'hui de faire circuler les trolleybus dans les rues de Liège.
1: Alors nos trolleybus ils ne sont plus en état de circuler, on a encore des autobus qui sont ancêtres qui sont en état de circuler. Et on a aussi un tramway qui a circulé il n'y a pas si longtemps que ça, justement à Bruxelles, pour les 125 ans de l'UITP. Donc, il y a des véhicules qui sont encore en fonction, mais pas nos trolleybus, malheureusement. Toutefois, le trolleybus n'est vraiment pas un véhicule du passé. Il faut savoir qu'il y a autant de réseaux de trolleybus dans le monde que de réseaux de tramway. Alors, c'est moins connu, mais il y en a entre autres à Lyon, il y en a en Allemagne, il y en a en Suisse, en Italie et dans beaucoup de pays de l'Est.
0: Donc c'est toujours c'est toujours d'actualité dans d'autres pays quoi. Et si vous annonciez à nos auditeurs la prochaine étape, c'est quoi notre prochaine étape?
1: Alors la prochaine étape, on va arriver à la dernière évolution des transports en commun dans la région de Liège, et ce sont les autobus, et on va un petit peu parler aussi de cette politique du tout à l'automobile.
0: Merci, donc restez avec nous et la

0: On avait parlé de la fin des trolleybus et de voilà et de la naissance des bus finalement et là je vois trois bus ou devant deux bus et un trolley c'est voilà il y a un trolleybus et voilà et là je vois un panneau qui interdit le dépassement de 60 km. Que signifie tout ça madame Fegen?
1: Alors ici on peut s'imaginer qu'on est par exemple dans les années 50 à Liège. Donc il faut savoir que les choses, on n'a pas eu des tramways, puis des trolleybus, puis des autobus, ça ne s'est pas fait comme ça. Donc dans les années 50, en fait, tous les véhicules que vous voyez autour de vous circulaient encore à Liège. On avait encore des tramways, puisqu'ils ont été supprimés dans les années 60. On avait encore bien sûr des trolleybus, supprimés en 71. Et on avait des autobus, hein, les autobus qui sont arrivés à Liège sur les lignes, en tout cas les lignes urbaines, dans les années 50. Et si vous voulez, ça s'est fait petit à petit, c'est-à-dire que sur certaines lignes, eh bien, les trolleybus d'abord ont remplacé les tramways, par exemple sur la ligne de Cointe, parce qu'on trouvait que ben, forcément le trolleybus était mieux adapté. Et puis petit à petit, les autobus qui sont arrivés dans les années 50 ont fini par remplacer l'ensemble des véhicules. Alors pourquoi ? Ben, vous voyez, les autobus à l'époque, on ne retrouve que des qualités. Évidemment, ils sont plus faciles à mettre en circulation, puisqu'il ne faut installer ni rail, ni câble électrique, évidemment. Une fois que le véhicule est construit, on le met sur la route. Imaginez qu'il y ait, par exemple, des travaux sur une route. Bien, l'autobus, il peut prendre un autre chemin, sans problème. Le tramway ne peut absolument pas le faire. Et le trolleybus, il peut éventuellement éviter un obstacle, mais il doit quand même suivre ses câbles électriques pour être alimenté en électricité. Et donc, avec la circulation automobile grandissante, le nombre de travaux qui augmente, enfin tout ça, on trouve que l'autobus finalement a toutes les qualités. Il faut savoir qu'à partir des années 50, on se trouve vraiment dans une politique du tout à l'automobile, hein, comme vous voyez sur les panneaux ici. C'est clair que ce sont évidemment tous les projets automobiles qui vont être favorisés. On va transformer les quais en voies rapides, on va imaginer un projet qui n'aboutira heureusement pas à l'autoroute qui arrive quasiment sur la place Saint-Lambert, hein, comme vous le voyez sur la vue ici. Heureusement, il y a quand même certains projets qui ont été arrêtés. Mais à l'époque, c'est vraiment l'automobile. On imagine que tout le monde va se déplacer finalement en automobile. C'est vrai qu'elle a beaucoup de qualités. Elle a aussi une série de défauts. Maintenant, on en a pris conscience, évidemment. Mais voilà. Et donc, on va petit à petit, effectivement, supprimer le réseau électrique. En 71, on n'a plus de réseau électrique à Liège. On n'a plus que des autobus. Or, en 1973, que se passe-t-il ? Première crise pétrolière. Et à ce moment-là, les prix du pétrole vont flamber. Parce que jusque-là, le pétrole était relativement bon marché. Ce qui explique aussi ces choix.
0: Et sur le plan écologique, à comparer par exemple avec les moyens de transport qu'on utilise aujourd'hui, est-ce que ces moyens de transport qu'on utilisait dans le temps, est-ce qu'ils étaient moins polluants ou non, on est toujours sur les mêmes registres?
1: Alors si vous parlez bien entendu des tramways et des trolleybus, clairement ils étaient moins polluants puisqu'ils circulaient à l'électricité. Donc évidemment on peut discuter sur la manière dont l'électricité était produite. C'est vrai qu'elle n'était pas forcément produite de manière écologique, mais bon, une fois que le véhicule était en ville, eh bien, effectivement, c'était des moyens de transport plus écologiques. Alors, c'est vrai que vous allez me dire, c'est un argument qu'on aurait pu opposer à l'époque en disant, mais pourquoi supprimer ce réseau électrique pour des véhicules polluants? Mais imaginez-vous, début des années 70, on en est vraiment au tout début, vraiment, c'est l'émergence d'une conscience écologique, mais ce n'en est vraiment, sont vraiment que des frémissements, on va dire. Et donc, on ne se soucie quand même pas encore tellement de pollution. La circulation a beaucoup augmenté, mais ça n'a quand même encore rien à voir avec ce qu'on connaît aujourd'hui non plus.
0: Merci Madame Fegen. Donc, et notre prochaine étape, ça sera où?
1: Alors là, on va arriver à l'époque contemporaine et on va un peu sortir aussi, si vous le voulez bien, de Liège, voire même de la Belgique, pour voir un petit peu, parler d'abord de mobilité durable et voir un petit peu des projets innovants qui se font ailleurs aussi, à l'extérieur de Liège et même à l'extérieur de la Belgique.
0: Allez, donc je me laisse guider par Madame Fegen. À la prochaine étape.

0: Madame Feghen, là, j'ai un panneau devant nous qui parle de mobilité durable, qui essaye de les définir, qui essaye de définir aussi les enjeux de cette mobilité durable. On est quand même là dans des notions beaucoup plus contemporaines par rapport ou comparées à ce qu'on a vu jusque-là.
1: Oui, mais c'est important pour le musée, si vous voulez, de ne pas traiter uniquement du passé. Ce serait dommage. Donc, en fait, l'idée, c'est aussi de traiter des problématiques actuelles. Or là, pour l'instant, c'est clair que toutes les villes sont confrontées à ces problèmes relatifs à la mobilité. Alors, certaines villes ont pris un peu d'avance, d'autres, moi. Et donc, effectivement, on commence d'abord ici par essayer de définir ce que c'est que la mobilité durable et quels en sont ses enjeux. Donc, les enjeux écologiques de la mobilité, on les connaît, évidemment. On va essayer de ne pas trop polluer les villes, que ce soit la pollution atmosphérique ou la pollution sonore. Et on va aussi essayer de ne pas épuiser les ressources naturelles. Alors, les enjeux économiques liés à la mobilité, les personnes et les biens doivent pouvoir circuler pour que l'économie fonctionne. Maintenant, tout ça a un coût important. Les travaux, les accidents, tout ça a un coût important. Donc là, il faut pouvoir trouver un équilibre aussi. Et puis, il y a les enjeux sociaux liés à la mobilité. On les oublie souvent, mais il faut pouvoir se déplacer pour avoir accès à toute une série de choses. Le travail, bien entendu, les loisirs, les soins de santé. On a besoin de pouvoir se déplacer. Il faut pouvoir se déplacer à un coût acceptable pour tous et dans une situation de confort acceptable aussi. Et donc tout ça, il faut trouver un équilibre entre ces différents enjeux pour arriver à une situation de mobilité durable. Et c'est vrai que ce n'est pas chose facile. Mais comme vous allez le voir plus loin, on va un petit peu avancer.
0: Là, je vois quand même des qualificatifs équitables, viables, durables, vivables. Je pense que, tout ça a un sens par rapport à ce que vous venez de dire.
1: Oui, tout à fait. C'est un petit schéma. Ce qui concerne les enjeux économiques et l'environnement, c'est arriver à quelque chose de viable. L'économie, la société, c'est équitable.

0: La société, l'environnement vivable et l'ensemble, vraiment, ça, c'est ce qu'on appelle durable. C'est, on essaye, si vous voulez, d'expliquer des mots qu'on entend tout le temps, mais que finalement, on ne définit pas souvent.
1: Très bien. Donc, après cette étape, nous allons passer à quelle étape, Madame Feghen ?
0: Eh bien, nous allons aller voir un petit peu comment d'autres villes dans le monde ont réussi à trouver des idées, à développer des projets innovants pour arriver à cette mobilité durable.

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0: Madame Fegen, là aussi, nous sommes devant un panneau. Je pense ici, le contexte sera beaucoup plus mondial, général, il me semble. On sort du cadre ou du contexte liégeois pour parler un peu hein, d'un contexte beaucoup plus général.
1: Oui, absolument. Donc ici, on a présenté une série de projets qui nous semblaient intéressants et qui ont été développés un peu partout dans le monde pour arriver à cette fameuse mobilité durable. Et donc, comme vous le voyez, on a par exemple des projets de modération de la circulation automobile. Donc, forcément, pour arriver à une mobilité durable, à un moment, il faut peut-être se décider à modérer la circulation automobile. Comment peut-on faire? Bah, on peut par exemple regarder, limiter la vitesse, hein, avec des villes qui ont décidé de passer à 30 km/h. Hein, donc, toute la ville est à 30 km/h maximum. On peut aussi, comme à Londres, décider de faire payer l'entrée au centre-ville. Hein. Donc voilà, maintenant vous allez me dire, c'est peut-être pas très équitable comme mesure, puisque voilà, ceux qui ont les moyens pourront payer et pas les autres. Ou on peut, comme à Gand, par exemple, compliquer, on va dire, la circulation automobile. Donc à Gand, si vous voulez, d'abord ils ont créé une ceinture de parking autour du centre-ville. Et donc en arrivant à Gand, comme vous le voyez sur le panneau là-bas, on est guidé vers les différents parkings. On vous dit, bah voilà, si c'est, il reste encore de la place ou si c'est complet. Les parkings sont bon marché à l'extérieur du centre-ville et vous pouvez très facilement à Gand bah, prendre un vélo en libre-service ou emprunter le tramway pour vous déplacer par la suite dans le centre-ville. Si vous décidez quand même de prendre votre voiture, eh bien vous allez probablement le regretter parce que les parkings sont rares, ils sont chers, la circulation est compliquée, beaucoup de sens interdits, etc. Et donc c'est ainsi qu'on arrive à modérer la circulation automobile. Alors on a des projets bien sûr qui sont montrés ici qui favorisent les modes doux comme la marche ou le vélo. Hein. Donc là, comme vous voyez, bah, chez nous on a des pistes cyclables. Mais bon, par exemple, à Copenhague, ils ont des autoroutes cyclables, hein, où là, mais oui, pour se déplacer vraiment sur des plus longues distances, hein, c'est vraiment une ville où la pratique du vélo est vraiment très, très importante, hein, considérée comme la première ville cyclable au monde, hein, Copenhague, même avant Amsterdam. Et la marche aussi, bien entendu, comme par exemple ici, vous voyez la High Line à New York, hein, donc très beau projet de revalorisation d'une ancienne voie ferrée qui surplombe en fait les voies des automobiles. Hein, donc, et puis alors on a des projets où on peut décider d'utiliser la voiture mais autrement, comme les voitures partagées ou le covoiturage. Bien sûr, des projets innovants en matière de transport en commun. Donc les transports en commun, ça peut être les tramways, etc. Mais ça peut être aussi, comme à Curitiba au Brésil, un bus à haut niveau de service, donc vous voyez, qui circule en site propre en fait sur 90% de son trajet. Et puis bien sûr, très important aussi, ce qui est évoqué, c'est par exemple l'aménagement du territoire, qui est une des bases, c'est-à-dire que, bien entendu, si vous implantez des quartiers d'habitation, des centres commerciaux à des endroits qui ne sont pas du tout desservis par les transports en commun, bah, comment les gens vont-ils se déplacer? Mais en voiture, évidemment.
0: Et si c'était à choisir parmi ces projets innovants, quel est votre penchant ou en fait hein, votre point faible parmi tous ces projets innovants qui sont devant nous? Parce que moi, j'ai un embarras de choix, mais vous, est-ce que vous avez un penchant?
1: Mais ça, je pense que chaque ville doit choisir en fonction de sa situation particulière et faire son propre mixte hein, de toutes ces. Bon, c'est vrai que certaines villes vont plutôt favoriser les plans cyclistes, d'autres villes vont plutôt favoriser les transports en commun. Mais il me semble quand même une base, ça doit quand même être, bah, d'une part, être attentif à l'aménagement du territoire. Et la deuxième chose, je trouve quand même la modération de la circulation automobile, ça, voilà, ça, c'est quelque chose de quand même d'extrêmement important. Sans ça, bah, je pense que rien ne peut vraiment se mettre en place.
0: Merci, Madame Fegen, de nous avoir présenté en tout cas les différentes étapes de ces misées des transports en commun de Liège. Madame Fegen, là, on est devant le simulateur vélo. Et là, ça nous replace dans le contexte des différentes villes, finalement. Il s'agit de quoi tout ça?
1: Bon, ben, comme vous voyez, là, je suis en train de pédaler à Maastricht. Et d'un coup de sonnette, c'est très agréable, hein, vous voyez, on voit vraiment que ça a été aménagé pour le vélo. Et d'un coup de sonnette, je me retrouve à Liège. Et donc, à Liège, vous allez voir qu'il y a une partie, voilà, on est au cadran, donc ça n'est pas très cyclable. Et d'un coup de sonnette, je vais me retrouver dans un endroit beaucoup plus agréable. Vous voyez, la nouvelle passerelle, la belle liégeoise. Je ne sais pas si vous la connaissez. et on va arriver sur les quais de Meuse. Donc ici, c'est un dispositif qui a été développé au moment de l'exposition Cité Cyclope. Donc ce qu'on essaye de montrer en fait aux visiteurs avec ce dispositif qui est assez ludique, c'est que forcément, ben voilà, dans une ville qui est aménagée pour le vélo ou dans des endroits qui sont aménagés pour le vélo, eh bien c'est beaucoup plus agréable, on se sent beaucoup plus en sécurité évidemment que quand on arrive par exemple ici, ben voilà, Dublin, hein. Dublin, attention, il y a quand même des aménagements cyclables ici, effectivement, on est dans une rue qui n'est évidemment pas du tout, et regardez, on est dans la circulation, et même si c'est une simulation, eh bien on se sent quand même un peu en danger,
2: hein.
1: On va vite repasser à Amsterdam, et voilà, Amsterdam évidemment, là on passe ici sous le Rijksmuseum, avec entouré de tas de cyclistes, et c'est bien agréable.
0: Merci Madame Fegen pour cette belle simulation, et en tout cas moi je suis tenté, comment dirais-je, d'aller à Amsterdam pour faire du cyclo, parce qu'on est beaucoup plus rassuré, c'est vrai, à Amsterdam qu'à Dublin. Madame Fegen, là on est devant un TAI, c'est ça? Un transport automatisé urbain, c'est bien ça?
1: Oui, oui, alors évidemment ça peut surprendre, hein, puisque évidemment a priori on n'a pas eu de transport automatisé urbain à Liège. Et pour cause, c'est un prototype en fait. Donc, dans les années 80, eh bien, on a commencé à s'intéresser à des moyens de transport en commun innovants. Enfin, il y avait déjà eu des réflexions là-dessus dès les années 60, hein, même en pleine période du tout à l'automobile. Mais dans les années 80, il y a un projet qui a presque abouti, va-t-on dire, et c'est le TAU. Donc, il s'agissait d'un métro léger et complètement automatisé, c'est-à-dire qu'il circulait sans conducteur.
0: Donc, à l'image de la ligne 14 de la ville de Paris, alors?
1: Oui, c'est ça. Ou bien, plus, encore plus, parce que là, c'est du vrai métro, le Val à Lille. Voilà, le Val à Lille, c'est tout à fait le TAU. Donc, c'est vraiment le même système, à peu de choses près, à quelques différences près. Et donc, voilà, ce projet a été développé, réfléchi, il y a eu plusieurs tracés qui ont été imaginés. Un prototype, c'est celui que nous avons au musée, hein, de ce véhicule, a été construit, présenté aux Liégeois sur la place Saint-Lambert. Il y a eu une piste d'essai à Jumet, etc. Et puis, pour plusieurs raisons, d'abord la population n'était pas très favorable, surtout parce que ça allait impliquer beaucoup de travaux. Et donc, les Liégeois en avaient un peu marre, hein, avec la place Saint-Lambert, etc., tout ça. Donc, des travaux, encore des travaux, ils n'en voulaient plus. Et puis, sans doute aussi par manque de volonté politique, eh bien, ce projet n'a jamais abouti.
0: Donc, on peut dire qu'on est là, on est devant un projet mort-né.
1: Oui, c'est tout à fait ça. Donc, on a le prototype, mais ça n'a pas abouti. Alors maintenant, avec le projet qui va, cette fois-ci, on l'espère, aboutir, hein, de remise du tram à Liège. Donc, forcément, c'est intéressant de voir les projets du passé qui n'ont pas abouti et d'essayer de comprendre pourquoi, effectivement, ils n'ont pas abouti.
0: Merci, Madame Fegen. Et la prochaine étape, ça sert à quoi?
1: Là, on a fait le tour, hein, en gros, du musée. Hein. Bien sûr, il y a beaucoup de choses qu'on n'a pas pu voir, mais on n'avait pas non plus le temps nécessaire. Mais si vous voulez, je serais contente de vous parler des projets d'animation que nous avons, donc de tout notre programme d'animation que nous avons au musée.
0: Avec plaisir, Madame Fegen.

0: Et la programmation musicale tout au long de cette interview nous a permis de redécouvrir le Carrosse de Yves Montand, Bruxelles de Jacques Brel, Mobilis in Mobile de Hubert Mounier, Dans les transports en commun de Thomas Fersen et Bus Green de notre ami Perry Rose. Une belle sélection musicale tout à fait en connexion avec la découverte que nous avons proposée, mon cher Daouda. C'était bien intéressant d'ailleurs votre... La charmante personne que vous avez interviewée s'y connaissait bien.
1: Effectivement, on peut dire que...
0: C'est la conservatrice
1: adjointe. Oui, c'est
0: adjointe.
1: La adjointe. Ouais. J'ai été bien accompagnée, bien guidée. Donc,
0: très bien.
1: Toutes les explications, comme vous l'avez constaté, sont très limpides. Et puis, voilà, moi, je trouvais que j'étais bien servi, bien accompagné. Et on ne peut pas trouver meilleur guide que la conservatrice adjointe de la Musée.
0: Je suppose que nos amis qui nous écoutent, s'ils vont faire un tour par là, ils seront bien accueillis aussi.
1: C'est clair, c'est très professionnel.
0: Et puis aussi,
1: les joueurs sont
0: chaleureux.
1: Et puis c'est très pédagogique, toutes les explications de ces musées.
0: Tout à fait. Alors, qu'est-ce que vous, personnellement, vous retirez de cette visite?
1: Moi, j'y retire quand même beaucoup d'informations. Et puis
0: vous y êtes retourné précisément après avoir été invité par votre fille à venir découvrir ces magnifiques engins. Mais disons, lors de cette visite avec la conservatrice adjointe, vous avez retiré un supplément d'armes en quelque sorte.
1: Effectivement, j'ai pu approfondir toutes les connaissances que j'avais de ces musées, souvent aussi des renseignements très très généraux. On peut dire que c'était beaucoup plus approfondi, beaucoup plus aussi professionnel, beaucoup plus technique.
0: Alors les visiteurs, vous avez pu les aborder, parler avec eux, quels souvenirs est-ce qu'ils emportent en général d'une visite comme celle-là?
1: Moi, je sais que on peut quand même avoir des flyers, aussi on peut avoir des brochures.
0: Mais quand on en parle pendant la visite ou à la sortie, qu'est-ce qu'ils disent? Ils sont séduits, intéressés. Ils disent on y reviendra parce qu'il y a des choses encore à découvrir.
1: Moi personnellement, si je suis revenu à ces musées, c'est que j'ai gardé un bon souvenir en tant que visiteur. Et j'ai pas eu l'occasion d'interpeller des visiteurs.
0: Intéressant aussi d'entendre comment eux réagissent. Voilà, c'est une proposition à faire. Alors, mon cher Daouda, il faut, je crois, saluer le travail de ces associations d'amateurs éclairés qui se sont organisées pour sauver de la destruction ce patrimoine industriel d'origine belge, qui est un véritable témoignage d'ailleurs d'un savoir-faire de qualité. Il faut savoir que nos industriels, qu'ils soient ingénieurs, ouvriers, etc., ont un savoir-faire qui a été reconnu mondialement. D'ailleurs, ce n'est pas pour rien si on leur a demandé de réaliser de gigantesques travaux, entre autres d'amener les transports en commun, le train en Chine, mais aussi dans les pays du Nord, dans les pays scandinaves, etc., où il y a des variations de température énormes. Et donc, tout ça, c'est, il faut le dire, le savoir-faire belge depuis le 18e, 19e siècle est à monter en épingle.
1: Effectivement, on peut dire que tous ces savoir-faire belges, toute cette expertise belge a une très bonne image, comme vous l'avez dit, l'étranger et de par le monde. Et aussi, moi, je loue l'effort de tous ces professionnels en un moment qui cherchent à sauver ces patrimoines qui est ô combien très important. Et aussi, ça aide les générations futures à connaître, à savoir ce que c'était dans la continuité, tous ces savoir-faire et toute cette création et tous ces génies belges.
0: Oui, et puis alors aussi chapeau à la région wallonne et au coup de pouce qu'elle a donné, parce que c'est la région wallonne qui a racheté les installations de cet ancien dépôt de tramway. C'est aussi, il faut le dire, 6 ans après que le musée ait posé ses jalons d'existence en 1985, donc 6 ans après, nous étions en 1991. La régionalisation met fin à la SNCV. C'est la naissance du TEC Liège-Verviers, ici en l'occurrence, chez nous, Namur-Luxembourg, au Brabant-Wallon, le TEC Brabant-Wallon, bien entendu. Et puis, également, justement, à tous les véhicules qui ont pu être sauvés, des malpostes, des carrosses, des calèches, etc. C'est assez fabuleux, évidemment. Et alors, aussi, il faut le dire, aux bénévoles, puisque ce musée vit principalement grâce aux permanences que ces bénévoles exercent. Et les guides, d'ailleurs, viennent de la Société des Transports Intercommunaux Liégeois, la fameuse STIL, bien entendu. Alors, pour en terminer justement avec le musée, peut-être peut-on rappeler un numéro de téléphone, aussi un site, hein, mon cher Daouda, le site c'est www.musée-transport.be, et puis le numéro de téléphone, si vous voulez réserver, c'est le 04 361 94 19. Alors on peut dire que les prix sont très démocratiques.
1: Tout le monde
0: peut y aller. Je crois que c'est 5 euros pour un adulte. Les seniors ne sont qu'à 4 euros. Les enfants, 2 à 3 euros. Les prix de groupe sont particulièrement avantageux, évidemment, 3,50 €. Et puis, pour la visite guidée, eh bien, il faut une trentaine d'euros, hein, pour compter pour un groupe d'une quinzaine de personnes, par exemple. Et alors, ça c'est amusant parce que on peut, dans le musée, ou sortir du musée, circuler en bus ancien. Et on peut aussi célébrer des anniversaires là-bas. Effectivement. Ça, c'est amusant.
1: Oui, c'est
0: avec
1: vrai.
0: Avec des ballons multicolores, j'imagine.
1: Oui, c'est amusant. Et puis aussi, hein, ça remet un peu. Ça remet toutes ces ambiances, comment dirais-je.
0: Oui, un petit peu désuètes, ancestrales.
1: Tout à fait.
0: Ça a beaucoup de charme.
1: Ça a beaucoup de charme. Et, c'est à visiter, c'est à voir, à mon avis. En tout cas, j'encourage les Liégeois, en fait, en tout cas, les Belges.
0: Et les Namurois aussi,
1: qui
0: nous écoutent, bien entendu. Allez,
1: voilà.
0: On va se quitter pour cette partie avec une chanteuse qui a beaucoup de charme, elle aussi, elle s'appelle Coralie Clément, elle nous invite à prendre le dernier train, cela s'impose. Évidemment, restez en notre compagnie, vous y êtes bien. Vous êtes en compagnie de Guy et de Daouda qui vous aident à passer ce Radioactivité avec le savoir-faire de notre ami Christophe, toujours impérial aux manettes, et que nous saluons par la même occasion. On se retrouve dans un petit instant après Coralie Clément et son dernier train pour parler d'autres richesses de la vie culturelle liégeoise.

0: Eh bien, Coralie Clément nous a emmenés dans un autre coin de la ville de Liège. Et c'est celui où se trouve le superbe musée de la Bovrie. Je dis superbe parce que il est sorti un tout nouveau d'une rénovation qui a duré à peu près 2 ans. Hein, et on a célébré sa réouverture en mai 2016. Et il faut savoir que c'est un coin particulièrement beau, intéressant, joli à tout point de vue de la ville de Liège que ce parc de la Bovrie où se trouve précisément le musée. Alors, le terme Bovrie, mon cher Daouda, évoque les bœufs. Bus, bovos en latin, c'est un bœuf. Alors, c'est la Bovaria, chez les latins, c'était l'habitation des bœufs, c'est-à-dire, par extension, la métairie. Mm-hmm. Et donc, on peut imaginer que c'était un endroit très champêtre. Il vous arrive d'aller vous balader de ce côté-là ?
1: Effectivement, hein, c'est un lieu où je suis habitué de ces lieux. Souvent, mm-hmm. On fait un bivouac en famille. Mm-hmm. Sur ces sites hein, du musée de la Bovrie.
0: Mmh. Qui est aussi... dans le quartier d'Outremeuse, d'ailleurs.
1: Oui,
0: c'est... Entre la Meuse et la dérivation hein, du canal.
1: Effectivement, il est installé hein, dans l'ancien palais des Beaux-Arts de Liège.
0: Oui, tout à fait.
1: Donc, depuis hein, de l'exposition universelle de 1905.
0: Oui, exactement.
1: C'est aussi un lieu là où on retrouve hein, un certain nombre d'œuvres qui varient de 350 à 370, donc collection permanente, quoi.
0: Ah oui, alors...
1: Voilà, donc, pour te dire que...
0: Il est très fréquenté.
1: Oui, il est très fréquenté. Hein,
0: Surtout depuis sa rénovation.
1: Depuis sa rénovation. Mmh. Et je me rappelle aussi hein, que les jours de l'ouverture, j'ai eu le privilège de visiter et d'assister au jour de l'inauguration. Mmh. Donc, il y a eu un grand afflux de tous les publics liégeois et de la région. Voilà.
0: Un projet de 23 millions d'euros, hein. Donc c'est pas rien,
1: c'est,
0: évidemment.
1: C'est colossal,
0: Et alors, précisément pour parler des mutations du lieu, il était d'abord Palais des Beaux-Arts, vous l'avez rappelé, puis il est devenu le musée de l'art wallon, et puis le musée d'art moderne et d'art contemporain, en abrégé pour les Liégeois, c'était le MAMAC, M comme musée, A comme art, M comme moderne, A comme art, C comme contemporain, et le bâtiment il date de 1903, et il est dû précisément aux architectes Charles Soubre et Haas pour l'exposition universelle de Liège en 1905, vous avez cité la date. Alors, c'est un très beau bâtiment en fait, puisqu'il est d'architecture de style Louis XVI et ceux qui vont à Versailles vont découvrir que c'est pratiquement le petit Trianon de Versailles qui se découvre sous leurs yeux.
1: Donc c'était réplique de Versailles finalement.
0: C'est une réplique,
1: c'est une réplique de Versailles à
0: tout
1: Liège
0: à fait,
1: alors.
0: Tout à fait, alors il a déjà été rénové en 1933, il accueillait donc des collections d'art moderne et contemporain depuis 1850 jusqu'à nos jours. Et le projet ambitieux, justement, de ces 23 millions qui ont été injectés, c'est une part ville, une part des fonds européens, une part communauté française et une part région wallonne. Alors, tout cela évidemment piloté par la ville de Liège qui a créé une ASBL pour une pluralité en fait de partenaires de qualité dont les associations Tempora et Europa 50, ce qui permet l'organisation de grandes expositions internationales en association avec le musée du Louvre. Et c'est ça évidemment qui est intéressant. Et cette ASBL, elle s'appelle CIAC, C comme centre, I comme international, A comme art et C comme culture, le CIAC. C'est le Centre International d'Art et de Culture. Alors évidemment, puisque la Bovrie peut profiter de cette proximité avec le Louvre, on y découvre des artistes majeurs de l'art contemporain comme des Cézanne, Fernand Léger, Matisse, Picasso, Corot, Monet, Manet, Pissarro, les impressionnistes. Il y a des expositions temporaires et permanentes qui sont remarquable et justement la nouveauté qui a été créée à partir de ce petit Trianon en miniature ou en réplique, si vous voulez, c'est de permettre, comme dans les musées d'art contemporain, de fondre l'intérieur avec l'extérieur. Autrement dit, vous passez d'une salle à l'autre et vous êtes toujours en contact avec la nature à travers justement des grandes baies vitrées, etc., qui laissent entrer le soleil, qui permettent d'avoir une approche tout à fait naturelle de lumière, en fait, de ces œuvres remarquables. Et le coût de la visite est vraiment dérisoire, un peu comme au musée des arts du transport tout à l'heure, dont on parlait, 5 euros pour les adultes, 3 euros pour les groupes, 3 euros pour les seniors et 2 euros pour les groupes scolaires. Autrement dit, il y a un gros effort de la ville de Liège qui est fait pour mettre à la disposition du public ce joyau de culture et d'humanité que l'on peut découvrir justement dans ce très beau parc de la Boverie avec ce musée de la Boverie, le SIAC. À voir donc, si vous voulez retrouver cette magnifique lumière de l'art et de la culture. Dominique A, il n'y a pas de meilleur interprète pour nous dire rendez-nous la lumière. Et nous, on est tout à fait d'accord.
1: Rendez-nous la lumière.

0: Liège, ville d'art et de lumière, certainement, n'est-ce pas mon cher Daouda? Et puis nous allons arrêter nos pas un instant au Grand Cursus, ce musée d'archéologie, d'Armesan, ce musée d'armes, ce musée du verre et ce musée des arts décoratifs, hein, excusez du peu. Autrement dit, cinq musées en un seul. Tout. Et c'est pour ça qu'on l'appelle le Grand Cursus d'ailleurs.
1: Effectivement, le Grand Cursus est un ensemble muséal situé à Liège, inauguré en 2009.
0: Oui,
1: il regroupe les collections de plusieurs musées liégeois. Mm-hmm. Les musées Cursus, musée
0: voilà.
1: d'archéologie et d'art décoratif.
0: Oui, qui était au départ d'art décoratif.
1: Les musées d'art religieux d'Armesan,
0: oui.
1: les musées d'armes et
0: Absolument.
1: Les musées d'hiver,
0: oui.
1: ainsi que l'ancienne collection d'égyptologie de l'Université de Liège.
0: Ben, vous parlez comme un dictionnaire, mon cher ami. C'est tout à fait ça, exactement. Alors, quand on sait évidemment que Liège, à propos des armes, brille par sa FN, Fédération d'armes de Liège, la fabrique d'armes de Liège. Mm-hmm. Et puis, au niveau du verre, ben, on ne peut pas évidemment ne pas évoquer le Val-Saint-Lambert. Hein. Le Val-Saint-Lambert qui est évidemment une magnifique industrie verrière de très grande qualité. Donc, les armes et Liège, ben, et le verre et Liège, ça fait bon ménage, hein, évidemment. Alors, ce cursus accueille 100 000 visiteurs par an, donc c'est vraiment un musée qui cartonne, on peut le dire. Mm-hmm. Le nombre des œuvres exposées avoisine les 6 000, mais il y en a 100 000 en réserve.
1: Mm-hmm. Mm-hmm.
0: Et beaucoup de gens se posent la question de savoir, mais pourquoi ce musée s'appelle-t-il le Cursus? Alors en fait, il faut remonter à son fondateur, hein, un certain Jean de Corte, dit Jean Curtius, mm-hmm. parce que souvent on latinisait les noms des personnes qui avaient pignon sur rue, qui étaient aussi des férus d'art de culture, parce que lui était un industriel liégeois et négociant en armes au départ, négociant d'armes au XVIIe siècle, mais c'était quelqu'un qui était passionné par l'art, par la beauté et par la qualité des productions. Alors, il a créé une espèce de palais qui était sa demeure, d'ailleurs au bord de la Meuse à Liège. Ça se passait entre 1597 et 1605. Une magnifique réalisation, un très beau bâtiment de briques rouges et de pierre de Namur.
1: Ok.
0: Oui, de pierre de Namur.
1: On est en plein dedans, mon cher Guy.
0: Vous voyez qu'on fait la jonction très très bien. 5000 mètres carrés de surface d'exposition, le plus grand et le plus important musée en région wallonne, ouais, est considéré comme l'archétype, là le bâtiment bien entendu, l'archétype de style Renaissance mosane. Mmh. C'est vraiment le style Renaissance mosan. Et on pourrait le rapprocher assez fort de ce que nous avons ici à Namur, la Halalcher, parce que ce sont des bâtiments qui ont été construits à peu près à la même époque, c'était à peu près le même style. Alors après la mort de Jean Cursus, précisément, le palais, bâtiment principal, est racheté par le Mont-de-Piété et reviendra ainsi au fur et à mesure à la ville de Liège dans l'escarcelle et le giron de la ville. Il est situé donc 136 Feron Street 13 quai de Maastricht à Liège, il vaut la peine de la découverte, évidemment. On n'a pas l'occasion, vu que le temps nous manque et nous sommes un petit peu pressés par l'horloge de l'émission, mais il faut pouvoir accoster aussi son conservateur qui est assez passionnant, Jean-Luc Schütz, et qui vous en dira plus, évidemment, sur ce magnifique musée. Donc, voilà encore une très belle invitation pour se rendre à Liège.
1: Effectivement, hein, mmh. voilà, comme on dit, hein, une deuxième occasion. Mmh. Voilà, donc les occasions ne manquent pas, hein,
0: Absolument.
1: Guy, pour se rendre à Liège.
0: Puisqu'on est proche, évidemment, d'une certaine... Parce que la vie liégeoise est ardente, c'est pas pour rien ce qu'on appelle la cité ardente, elle est populaire. Il faut aussi aller voir le musée de la vie wallonne. Il faut aller boire un petit péquet, hein, à la maison du péquet, au musée du péquet, pour entrer justement dans cette dynamique wallonne bien particulière. Et puis, vous êtes intéressé aussi à la musique, mon cher Daouda, puisque vous allez nous emmener, après notre pause musicale, au musée du jazz.
1: C'est bien ça, au musée d'Iaz. Hein. Je ne savais pas que ça existait, mais je l'ai découvert.
0: Il y a tellement de choses à découvrir à Liège, en fait.
1: Tout à fait. Il y a énormément de choses à découvrir.
0: Alors, on va se retrouver tout de suite après, justement, pour découvrir ce musée de jazz auquel vous nous invitez, Daouda. Non sans faire un petit détour par Carla Bruni, qui, de temps en temps, s'essaie à la langue anglaise. Et ici, elle nous offre un très beau morceau, So Dancing, Days Are Gone.
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0: Je suis devant Monsieur Sauveur Olivier, qui est chargé de projet à la maison du jazz à Liège. Monsieur Sauveur, est-ce que vous pouvez nous expliquer c'est que le rôle de la maison du jazz à Liège?
1: Ouais, donc le rôle principal, c'est un centre de formation sur le jazz. Donc nous conservons tout ce qui touche au jazz. Ça va du plus petit article en passant par les photos, les magazines, les CD, les long playing, les livres. Donc voilà, notre rôle, c'est la diffusion et la promotion du jazz. Donc nous organisons quelques concerts, nous faisons des cours d'histoire sur le jazz. Ça, c'est tous les jeudis. Et voilà, une de nos tâches aussi, c'est la numérisation de nos collections. Donc on est occupé toute la journée à numériser les vinyles, les CD, nommer chaque titre avec les différents musiciens. On a une photothèque aussi avec tous les musiciens. Et donc voilà, on nous demande parfois d'avoir des photos pour... voilà, dernièrement, un monsieur, c'était du côté flamand, est venu pour faire une compilation jazz qui vient de sortir, on vient de la recevoir. Mais ils sont venus chercher les photos adéquates ici et quelques renseignements dans les bouquins que nous avons et ce genre de choses.
0: Et d'où est-ce que venait cette idée de créer la maison du jazz? Est-ce que la maison du jazz fait partie des musées ou en tout cas du patrimoine de la ville de Liège ou pas?
1: Oui, voilà, donc nous sommes, c'est la maison du jazz ASBL de Liège et de la communauté française. Et donc nous existons depuis 23 ans. Au départ, en fait, ce sont des collectionneurs de jazz qui se sont un peu posé des questions, voir ce que leur collection allait devenir après leur décès. Et voilà, à l'époque, il y a Jean-Marie Peterken, qui était directeur à la RTB, qui avait son émission au jazz. À plusieurs, ils se sont dit, tiens, voilà, on va un peu faire une sorte de musée du jazz, et c'est comme ça que la maison du jazz est née, donc il y a 23 ans.
0: Et quels sont les genres de public hein, qui viennent visiter la maison du jazz, et est-ce que vous avez une moyenne annuelle de vos visiteurs?
1: On n'a pas vraiment de moyenne annuelle. Bon, comme il y a des cours chaque année, on a une cinquantaine de personnes qui suivent tous les jeudis les cours d'histoire du jazz et le cours thématique. Et on a des visiteurs qui viennent chercher des articles, des photos, ce genre de choses. On a des jeunes qui font des thèses, des travaux de fin d'année sur le jazz, qui viennent faire des stages. Et voilà, on ne saurait pas quantifier. On a des touristes aussi qui voient une plaque maison du jazz ou qui passent à l'office du tourisme. Ils viennent visiter. Bon, c'est vrai que c'est quand même assez impressionnant parce qu'on a des murs complets avec, on a plus ou moins, je pense qu'on est à 40 000 vinyles CD, donc on est occupé à numériser, on fait une base de données, donc tous les titres, je pense qu'on a une jeune fille qui est occupée à faire ça toute la journée, on est plus ou moins à 90 000 titres, donc voilà, vous pouvez venir écouter, on a une salle d'écoute avec une platine, lecteur CD, DVD, cassette, enfin tout ce qu'il faut.
0: Et est-ce qu'on peut savoir combien d'œuvres, existent en termes, en fait, il me semble que oui. Et ça date de combien, vous m'avez dit?
1: La maison du jazz, 23 ans.
0: Et pour ce qui est de les partenaires, j'allais dire, hein, quels sont les partenaires de la maison du jazz au niveau de la ville de Liège, au niveau même de la Belgique et à l'international? Est-ce qu'il y a vous avez des partenaires?
1: Mais donc nous sommes le seul centre de documentation sur le jazz, le seul musée qui est reconnu par le Wallonie-Bruxelles et communauté française. Donc voilà, nous on touche, c'est comme ça qu'on peut avoir les collections et tout ça. On reçoit chaque année des gens qui déménagent, qui partent en home ou qui changent de pays et qui nous lèguent leurs collections. On a reçu dernièrement 3000 vinyles et 5000 CD. Donc voilà, et bon, chaque fois on est un peu étonné de voir les choses. On pense avoir tout,

0: qu'est-ce qui est pour un public qui viendra visiter, qu'est-ce qui est essentiel? Vous nous avez parlé de ces cours, est-ce que vous pouvez expliquer davantage en fait ce que vous faites?
1: Oui, donc les cours se donnent, il y a plus ou moins 36 cours sur l'année, c'est tous les jeudis. Bon, les gens ne sont pas obligés de venir tous les jeudis, évidemment. Quand on dit cours, c'est plutôt. Donc il y a une explication sur l'histoire du jazz qui est imagée par une vidéo ou un extrait audio. Donc voilà, ça va vraiment du début du jazz. On écoute du blues, les work songs dans les champs de coton, et voilà, comme donc le départ en Afrique. Sur l'île de Gorée, les Africains, les esclaves qui sont retrouvés aux États-Unis et qui ont créé cette musique qui était le jazz. Mais c'est un cours vraiment bien expliqué. Des gens, c'est vrai qu'on leur dit un cours sur le jazz, ils ont l'impression de retourner à l'école, mais c'est pas du tout ça. Donc c'est vraiment, on écoute de la musique, on regarde des vidéos et ce sont vraiment des témoignages sonores et vidéos qui sont exceptionnels. Donc ça donne envie en général de continuer. Il y a des gens qui viennent depuis 3 ans. Ils recommencent chaque année le même cours parce que ça les passionne et le cours change pratiquement chaque année parce que chaque année il y a des nouvelles vidéos, des nouveaux extraits. Et voilà comment ça se passe.
0: Un néophyte comme moi, le jazz, quand même, c'est un genre de musical engagé. Je dirais que chaque genre musical a un message à passer. Et à travers le jazz, hein, quel est le message principal qu'on veut passer?
1: Mais il y a toujours eu, c'est vrai, un message politique, un message de revendication. Donc disons que tous les mouvements jazz ont été créés par le peuple noir. Et chaque fois, les musiciens blancs ont un peu arrondi les angles en faisant une musique un peu plus accessible, un peu plus soft. Mais les vrais mouvements jazz ont été créés par les Africains, les Noirs, les Afro-Américains. De leur mal-être, voilà, c'était toujours très très très revendicatif.
0: Et vous avez parlé de l'île des Gorées, parce que ça rappelle quand même hein, une partie d'histoire de l'Afrique qui n'est pas très glorieuse. Voilà. Quel est le lien hein, entre le jazz en tant que musique et la traite négrière?
1: Mais le lien, simplement, donc voilà, les esclaves, bon, on connaît cette partie bien triste de l'histoire, évidemment, mais ces gens se sont retrouvés dans un pays qu'ils ne connaissaient pas, malgré eux. Les musiques leur étaient interdites parce qu'ils devaient travailler, ils devaient. Donc c'est un peu comme ça, ils ont commencé à chanter, ça ne peut pas empêcher des gens de chanter. Bon, c'était dans les champs de coton, donc. Et puis ils ont commencé à utiliser simplement des pierres pour faire un peu du rythme comme les djembés et donc là simplement ils cassaient des pierres et ils faisaient ça vraiment dans le rythme voilà, et les choses ont fait que ils ont su un petit peu contourner les interdictions des esclavagistes et tout ça et comme ça sont nés un petit peu à gauche à droite différentes musiques, différents sons.

0: les paroles, même vous écoutez Nina Simone, qui reprend le fameux work song justement de Cannonball Adderley, les paroles sont, voilà, c'est toute époque. Le jazz n'est pas forcément toujours vocal, mais bon, il y a des belles chansons, il y a du blues où là c'est encore différent, c'est plutôt un peu plaintif et tout ça, mais il y a toujours un message dans ce genre musical. Il y a toujours eu un message assez revendicatif en effet.
1: Je vois que vous êtes une personne calme et vous évoluez aussi finalement dans un environnement très paisible, très calme. Cela est dit au karma, au dieu d'Iaz?
0: Bonne question. On n'est pas tous aussi calme, donc on est cinq à travailler ici, donc ça dépend vraiment du tempérament de la personne, mais le jazz est tellement varié qu'on a une tellement grande collection qu'on peut commencer le matin en travaillant avec un blues, quelque chose de très calme, et puis au fil de la journée on se retrouve à écouter Albert Ayler ou Ornette Coleman, du free jazz un petit peu, ça dépend de notre état d'esprit, mais comme on est cinq à travailler ici, on doit un peu compulser les uns avec les autres, et voilà.
1: Et en parlant justement du blues, le blues a une origine africaine ou afro-américaine ou afro-européenne?
0: Le blues est l'ancêtre du jazz, donc ce sont deux mouvements qui se sont un petit peu... D'abord le blues, après le jazz, et disons que le blues et la musique, on dit que c'est la musique du diable, qui est un peu... le jazz c'est quand même un peu différent, mais ce sont deux mouvements qui existent toujours pour le moment. Il y a eu toutes les ramifications, le rock, le jazz funk et ce genre de choses, mais ce sont deux courants qui se sont un peu... frères et sœurs, ou deux frères qui se suivent pendant des centaines d'années.
1: Monsieur Sauveur Olivier, merci d'avoir répondu aux questions de Radio Equinox Namur.
0: Merci à vous.

0: Benny Goodman et son big band composé d'une vingtaine de musiciens nous emmenaient avec la charmante compagnie justement de l'invité de Daouda au musée du jazz. Benny Goodman donc avec son morceau Goody Goody dans un premier temps et puis son deuxième morceau Sing Sing Sing, précisément toute une époque, hein, les années 30, hein, les années reines du jazz. Et puis Benny Goodman, hein, donc le père du swing, hein, on peut dire, c'est évidemment quelqu'un de sensationnel avec sa clarinette, entre autres, qui a fait merveille. Mais dites-moi, vous pouvez peut-être, pour clôturer notre émission, mon cher Daouda, nous en dire un peu plus sur ce musée du jazz que vous avez exploré.
1: Effectivement, hein, la maison ou le musée du jazz est situé, hein, rue sur les Foulons, au numéro 11, à 4000 Liège. La maison du jazz est une association sans but lucratif fondée en 1994, réunissant à Liège en centre des documentations, des disques, CD, vidéos, films, photos, livres, revues, coupures de presse, dessins, programmes, affiches, autant d'éléments, ici des dons, des legs ou des dépôts qui ont été archivés, classés, révalorisés, voire restaurés pour être mis à la disposition des visiteurs.
0: Et c'est ouvert tous les jours pendant les heures de bureau, ou comment ça se passe, ou c'est plus particulièrement le week-end? Quels sont les conseils que vous pouvez donner aussi à nos amis à l'écoute qui sont des mélomanes, et Dieu sait si nous en avons, puisque nous avons aussi notre ami Michel qui est une référence en matière de jazz et l'invité à aller voir évidemment ce musée intéressant de la ville de Liège.
1: Je sais qu'on sait faire aussi, hein, une visite virtuelle.
0: Ah oui, ah bon ?
1: Oui, et puis aussi, je sais aussi qu'il y a un site, hein, c'est www.maisondijazz.be.
0: Maisondijazz.be.
1: On peut avoir toutes les informations des heures d'ouverture et de toute la documentation et ce qu'on peut voir et visiter au fameux musée Dijazz à Liège.
0: Je vous avais promis, mon cher Daouda, de vous emmener à la citadelle, mais ce sera pour une prochaine occasion parce que l'heure est là, le temps presse, il faut prendre congé. Dans cette émission Radioactivité qui a été très riche en bonnes découvertes, on l'espère en tout cas pour vous, chers amis à l'écoute. Et on va se quitter, mon cher Christophe, avec Sing Sing Sing, puisque nous étions en compagnie de Benny Goodman et de ses musiciens, et que Sing Sing Sing est une des grandes références en matière de jazz et de swing. Alors, on vous donne rendez-vous évidemment la semaine prochaine pour, même jour, même heure, hein, pour une autre émission de Radioactivité. Radioactivité, c'est l'émission que vous écoutez le dimanche entre 14 et 16 heures, mais aussi le vendredi de 16 à 18 heures et le lundi de 10 à 12 heures. C'est une émission réalisée en coproduction avec l'ARC Action et Recherche Culturelle à Namur et bien entendu votre radio Découverte Equinox, bien sûr. Merci Daouda pour toutes ces visites. Merci aussi mon cher Christophe d'avoir été comme d'habitude impérial aux manettes. On se retrouvera bientôt, mon cher Daouda, pour d'autres découvertes, j'imagine.
1: Merci et disons, mon cher Guy, mon cher Christophe, à la semaine prochaine pour d'autres découvertes.
0: Pour d'autres aventures aussi.
1: Oui.
0: Bye bye, soyez heureux, profitez bien des journées ensoleillées, peut-être par la musique aussi et les merveilleuses choses à découvrir avec les yeux. Salut, bye bye, restez doux fidèles. À la semaine prochaine, même jour, même heure, pour de nouvelles aventures en Radioactivité.

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1: Il est 16h.
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0: Mesdames, Messieurs, bonjour. Vous êtes dans Un Nouveau Monde, une émission proposée par Christophe à la Technique
1: et Franck au micro.
0: Aujourd'hui, chers auditeurs, c'est avec Martine Dupont que nous vous proposons de traiter de la nécessité des

0: Martine Dupont, bonjour, bienvenue dans notre studio qui vous a déjà accueilli pour une autre émission qui s'intéressait à notre chemin d'évolution.
1: Bonjour Franck.
0: Alors Martine Dupont, comme je viens de le dire, nous allons nous intéresser à la nécessité d'aimer. Et la première question que j'ai envie de vous poser, c'est qu'entendez-vous par aimer ?
1: En fait, c'est très difficile de donner une définition de ce qu'est aimer, mais je dois dire que j'ai toujours été intéressée, depuis que je suis petite, par ce terme, par la communication réelle entre les gens. Et j'ai toujours eu en moi cette capacité d'aimer, je dois dire. Bon, alors, qu'est-ce qu'aimer ? Si vous posez la question à un individu dans la rue, si on fait par exemple un micro-trottoir et qu'on pose une question, je pense qu'on n'aura pratiquement aucune réponse identique, tellement ce mot a été utilisé, bien ou mal, a été galvaudé, et que la plupart du temps, on ne sait pas exactement ce qui est derrière ce mot. Bon, vous me demandez ce que moi j'entends par là. Ce que j'entends, c'est la capacité qu'a l'âme, donc nous sommes une âme en incarnation avec certains véhicules, que ce soit le véhicule physique, émotionnel, mental, mais nous sommes en essence une âme. Et c'est ce qui fait que cette âme cherche à manifester le fait que nous soyons tous un, cette unité qui se trouve, je dirais, au fond de nous. Cette unité et cet amour qui fait que nous recherchons l'harmonie. Bien entendu, l'âme sur son propre plan est parfaite, mais les véhicules ne le sont pas. Donc nous avons cette aspiration à l'harmonie, mais les véhicules ne sont pas prêts à la manifester. Donc quand on dit amour, on peut dire aussi pour notre planète, on peut dire... Certains diront « Dieu », d'autres diront « lumière », d'autres diront « énergie ». Ce sont tous des termes, pour moi, assez équivalents. Et donc, ce lien qui nous unit, je l'ai toujours très fort senti à l'intérieur de moi. Et c'est vrai que mes véhicules émotionnels me rendaient vraiment très triste quand je ne sentais pas ce lien entre les personnes. Et je pense que beaucoup de gens, même des auditeurs, ressentent surtout à l'heure actuelle ce manque, cette tristesse qu'il y ait, hein, pour prendre un thème qui revient souvent chez moi, qui est un enfant qui meurt de faim toutes les 3 secondes. Et je pense que nous sommes vraiment affamés spirituellement. Il y a une famine spirituelle, c'est pour ça que nos jeunes, certaines fois, vont chercher dans les drogues ou d'autres choses ce lien, ce qu'ils recherchent fondamentalement. Et donc, je dirais que ma définition de l'amour, c'est ce lien qui unit tous les hommes.
0: Alors, faut-il comprendre, Martine Dupont, que quand il n'y a pas de lien, il n'y a pas d'amour ?
1: Ouais, c'est-à-dire, la question que vous me posez est un petit peu, comme on dit en anglais, tricky. C'est que, en fait, ce lien dont je parle est le fait de sentir et d'expérimenter, et même de manifester, si c'est possible, que nous sommes tous un, qu'on procède tous d'une certaine, ce qu'on appelle... énergie, étincelle divine. Et le reflet est l'âme. L'âme en incarnation qui effectivement se manifeste par des véhicules qui ne sont pas encore affinés et donc qui ne peuvent pas encore manifester totalement, parfaitement cet amour. Comme un Christ par exemple a pu le manifester au niveau de l'énergie christique. Donc ces véhicules dont je parle ne sont pas encore affinés, parfaits. Et c'est pour ça qu'en fait, nous exprimons un certain amour qui est plutôt amour-attachement, que ce soit des liens au niveau de la famille, hein, amour-possession au niveau de l'amour entre hommes et femmes, donc, qui entraîne un certain mirage qui s'appelle jalousie. Mais ce qu'on peut donner comme reflet assez positif de cet amour qui vient de l'âme, donc l'âme qui veut toujours servir, est la bonne volonté. Et on voit dans notre monde que la bonne volonté se développe de plus en plus, que ce soit par des ONG, que ce soit par des voisins qui s'entraident. Voilà, il y a plein d'exemples maintenant, et heureusement, donc il y a un changement dans l'humanité, il y a plein d'exemples du fait que les personnes ont cette aspiration à l'harmonie, ont cette aspiration à créer de plus justes relations humaines qu'avant.
0: Alors bon, vous dites qu'il faudrait être tous un, Pourtant, dans le concret, je veux dire, dans la réalité, il semble que nous ne sommes pas unifiés, nous ne sommes pas très unifiés. N'avez-vous pas cette impression-là ?
1: Oui, bien sûr, il y a encore des poches moins grandes ou plus grandes de séparatisme. En fait, on voit que le séparatisme vient de la peur. Si je prends l'exemple des migrants, finalement, quand on réfléchit et quand on se met au niveau du cœur, des gens le font, on veut aider les migrants. On souffre avec eux, on a une certaine empathie. Maintenant, si on écoute les médias, si on écoute les discours de peur, on a bien sûr peur qu'on n'ait plus d'emploi. On a peur que dans ces Syriens qui viennent et qui dépassent les frontières, il y ait des terroristes. Et donc, cette peur fait qu'au lieu d'ouvrir son cœur en se disant, ben voilà, il faut peut-être qu'on ouvre notre cœur, il faut que les gouvernements créent une agence au niveau des Nations Unies pour la répartition des ressources mondiales, que chacun ait de quoi se nourrir, se loger, ce qui est la solution pour qu'il n'y ait plus de guerre, pour qu'il y ait de la fraternité et aussi que l'amour puisse régner et qu'on puisse créer un monde meilleur, même si ça paraît utopique, la seule solution sera le partage des ressources mondiales. Et jusqu'à ce moment-là, c'est vrai que l'individu, chaque individu aura peur de manquer d'argent, aura peur de manquer d'amour, aura peur de manquer. Et donc on vit plus dans le manque que dans l'abondance.
0: Ça veut dire également dans ce cas-là que vous parlez, entre guillemets, d'abolition de frontières. S'il faut partager l'entièreté des ressources humaines, forcément il y a des endroits. Bon, mais par exemple, au Sahel, il y a beaucoup de sable, donc ils pourraient le partager. Mais c'est vrai qu'en Belgique, il n'y a pas beaucoup de pétrole. Donc, comment fait-on à ce moment-là, concrètement, comment peut-on faire le partage des ressources, de l'eau, des minerais, enfin de tout ce qui peut exister sur la Terre?
1: En fait, je ne suis pas spécialement pour ce qu'on appelle l'abolition des frontières. Je suis pour le fait que chaque individu puisse, dans le pays dans lequel il est né et qu'ils aiment souvent très fort, ils voudraient y rester d'ailleurs, les migrants qui viennent par ici, puissent avoir une vie digne d'être humain. Et une des solutions que les maîtres de sagesse, qui sont des personnes comme vous et moi, moi je les appelle les frères aînés de l'humanité, mais qui ont été plus avant que nous sur le chemin de l'évolution, ont certains modèles de vie qui est possible et qu'ils peuvent partager si on veut bien les écouter, et eux respecteront notre libre arbitre. Mais en tout cas, une des idées pour ça, pour répondre clairement à ta question, Franck, c'est de créer au niveau des Nations Unies une agence. Et chaque gouvernement fera un relevé du surplus. Les États-Unis, on sait qu'il y a 10% de surplus et qu'il y a même 10% au niveau d'alimentation qui pourrissent dans les hangars aux États-Unis. Donc en fait, ce qui se passera, c'est que chaque gouvernement fera un relevé du surplus. Il y aura une agence à l'ONU, qui s'occupera de ça, et les pays qui maintenant on appelle en voie de développement, les pays qui manqueront de certaines ressources, diront ce dont ils ont besoin. Et il y aura donc un partage comme ça au niveau des ressources mondiales. Ça, c'est une des solutions. Bon, maintenant, il y a une solution intermédiaire qui peut être aussi des solutions au niveau de chez nous et qui se passe déjà, c'est le troc. Les sels, enfin, il y a plein de petites initiatives qui sont très très bien pour que les gens puissent voir qu'on peut partager entre nous, partager des talents.
0: Mais là, quand vous dites partager, on parle bien quelque part d'échange, c'est-à-dire que je te fais un service en échange d'un service, ou je te fais un service qui me donne droit à demander le service à quelqu'un d'autre. Alors que là, si je comprends bien, dans la proposition que vous faites avec l'ONU, c'est que les surplus de certaines nations aillent à d'autres nations. Alors je pose la question, qu'est-ce que ces nations qui reçoivent donnent en échange? Si toutefois elles doivent donner quelque chose.
1: En fait, moi je n'en sais rien. Ce sera bien entendu une personne qui sera déjà assez évoluée sur le sentier de l'évolution. C'est-à-dire, bon, je vais prendre un exemple très concret. Par exemple, Willy Brandt, et c'était d'ailleurs une très bonne initiative, et si on avait pu continuer dans la même ligne, on serait un peu plus loin pour l'instant qu'on est. On aurait peut-être, la guerre serait irrémédiablement finie. Donc c'était le plan Marshall de Willy Brandt. Willy Brandt est un initié déjà de ce qu'on appelle troisième initiation sur le processus de l'évolution. Donc il avait la maîtrise de l'émotionnel, donc son émotionnel ne pouvait pas intervenir au niveau de son service pour l'humanité. Il avait déjà aussi la maîtrise du plan mental. Donc au niveau de ses pensées, il pouvait déjà atteindre un certain niveau de pensée et de réflexion. J'ai expliqué l'autre fois, je pense, que Einstein, par exemple, avait été chercher sa théorie de la relativité quand il était en contact avec son âme et donc avec le plan mental, et que ça lui était tombé comme ça, c'est ce qu'on appelle des idées de génie, ça lui était tombé comme ça dans son mental qu'effectivement la théorie de la relativité existait. Et après, il a dû le démontrer avec des outils physiques, du cerveau et tout, des mathématiques, pour prouver qu'effectivement la théorie de la relativité ne se basait pas sur un truc mystique ou voilà.
0: La démontrer et en plus la faire accepter.
1: Voilà.
0: Ce qui n'est pas une mince affaire. Ok, nous allons faire une première pause musicale et puis nous allons revenir dans notre émission. Et quel est le choix que nous avons, mon cher Christophe ?
2: On va retrouver les Beatles avec Can't Buy Me Love.
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0: Martine, pourquoi le choix de cette chanson des Beatles ?
1: En fait, les Beatles parlent d'amour. Le sujet aujourd'hui, c'est l'amour voie du progrès. Mais ils parlent aussi du fait que l'argent ne peut acheter l'amour. Et je pense qu'on est tout à fait dans le sujet aussi. Parce que le manque d'amour a été remplacé par la soif de l'argent dans notre société. Donc on est plutôt encore dans l'ère des poissons, avec la compétition, la commercialisation à outrance. Le fait qu'à un moment donné, je pense que ça commence à disparaître tout doucement, mais à un moment donné, les gens considéraient l'argent comme un dieu. Certains le croient encore, on a une certaine dévotion, il faut faire de l'argent, il y a le rêve américain, et on considère que tout le monde a droit à ce rêve américain. Mais ça, c'est un peu une illusion. La société de libre-échange ne peut pas fonctionner parce que tout le monde n'a pas les mêmes possibilités, surtout dans les pays en voie de développement. Il y a une telle injustice qui fait que 20% de la population mondiale utilise 80% des ressources mondiales et que les 80% restants de la population mondiale, la plupart dans les pays en voie de développement, bien que dans nos villes la situation s'aggrave au niveau de la pauvreté, eh bien, 80% des ressources mondiales vont à 20% considérés de nantis et les 80 autres pourcents doivent se contenter de 20% des ressources mondiales. Et à cause de ça, il y a effectivement, ça peut être une des racines du terrorisme, du séparatisme, de la peur de l'étranger, des minorités qui sont mal considérées et de la souffrance, pour tout remettre sous un mot, de la souffrance de l'humanité. Donc nous souffrons par manque d'amour.
0: Alors j'ai envie de vous poser la question, comment fait-on pour aimer ?
1: Alors, comment fait-on pour aimer ? L'âme n'a qu'un seul but, c'est d'aimer. Vivre, c'est aimer. Le problème, c'est que pour l'instant, avec la peur qui est enracinée même au niveau physique, il est difficile de faire confiance. En créant la confiance, c'est-à-dire en faisant en sorte que chacun sur cette terre ait de quoi se nourrir, n'aille plus au lit avec le ventre creux, on créera une certaine confiance entre les êtres humains. Et de cette confiance sortira aussi l'amour qui fera que tous ensemble, on aura envie de créer un monde meilleur pour nos enfants, on fera attention à l'environnement et on mettra des priorités qui sera la création des justes relations humaines, aussi dans la famille. Par l'amour, les enfants seront entourés d'amour, on les comprendra beaucoup mieux, ils pourront exprimer qui ils sont en réalité, c'est-à-dire une âme en incarnation. Donc ce concept d'amour qui vient de l'âme, qui vient du cœur, le cœur est confiant, créera beaucoup de possibilités que nous avons en potentiel, auxquelles nous aspirons, mais qui ne sont pas encore réalisées pour l'instant parmi nous. Mais c'est possible, car l'amour est le levier de l'évolution.
0: Alors vous dites l'amour vient de l'âme. Quelles sont les qualités de l'âme, d'une manière générale ?
1: Alors, les qualités de l'âme, l'âme est l'énergie de l'âme, en fait. L'âme veut servir, donc elle veut le meilleur, elle veut le bien commun pour tous. Et donc, au lieu d'avoir, comme pour l'instant, la compétition, les talents et les vertus à développer et qui viennent de l'âme sont la coopération, la justice, la confiance, l'unité. Et donc, quand l'être humain écoutera, je dis écoutera, mais ce n'est pas avec l'oreille, mais se tournera son regard vers l'âme plutôt que vers l'agrandissement de sa personnalité, à ce moment-là, nous pourrons créer un monde de fraternité. Ici, comprenez-moi bien, je ne veux pas dire que la personnalité est mauvaise. Je ne suis pas pour dire qu'il faut tuer l'ego, comme certains disent, pas du tout. La personnalité est très importante. Que ferait l'âme sur son propre plan, sans véhicule, sans la personnalité ? Ce qu'il y a à faire, c'est que la personnalité puisse être à l'écoute de l'âme, en connexion avec le mental supérieur, donc pas l'intellect, pas le cerveau qui fait partie du physique. Et dans ce plan mental, il y a toutes les solutions pour trouver des solutions aux problèmes du monde actuellement.
0: Alors quand vous parlez de personnalité, je suppose que vous voulez faire la distinction entre personnalité et individualisme.
1: Mais c'est-à-dire, personnalité, dans le concept, les mots sont dangereux, hein, on en a déjà parlé. Quand je prononce le mot personnalité, pour moi, c'est ce que j'appelle une personnalité intégrée, c'est-à-dire quelqu'un qui a déjà réalisé qu'il avait des émotions, qu'il avait un corps mental, qu'il avait un corps physique, et qui essayait déjà que cela forme une personnalité que l'âme pourra utiliser. L'individualisme, c'est ça que vous me posiez comme question, Franck. L'individualisme est autre chose. L'individualisme est ce qu'à un moment donné, dans le processus de l'évolution, il faut développer. Mais cela mène à un certain, je dis, égocentrisme, c'est-à-dire que la personne se focalise exclusivement sur elle-même et il n'y a pas de critique de ma part par rapport à ça. Certaines personnes doivent, cette vie-ci, développer cet individualisme pour comprendre qu'ils sont effectivement un individu, qu'il faut développer certaines qualités. Je prends par exemple quelqu'un qui devra effectivement se battre ou faire une société pour acquérir de l'argent, parce qu'il faudra comprendre à un moment donné peut-être qu'on ne vit pas seulement d'argent, qu'il y a autre chose. Donc dans le processus de l'évolution, il n'y a rien de véritablement mauvais, puisque tout peut être du domaine spirituel. Spirituel, c'est tout ce qui est un être à avancer. Ça peut être prendre des cours d'anglais pour pouvoir avoir une meilleure situation pour ses enfants, voilà, pour la famille. Et donc, en fait, c'est ça. Mais à un moment donné, dans une vie, les personnes doivent, et l'humanité, bon, encore quelques centaines d'années, mais on est au début de ce processus de plutôt coopération au lieu de compétition, expression de chaque individu avec ses valeurs plutôt que suivre un leader qui était l'ère des poissons. Donc on est rentré dans une ère qui s'appelle l'ère du Verseau, qui est un fait astronomique. Et dans cette ère du Verseau, ce sera l'individu bien développé, la personnalité, mais au service du plus grand nombre. Et donc c'est tous ensemble que nous avons la responsabilité de créer un monde meilleur pour nos enfants, et comme je l'ai dit tout à l'heure, pour la planète.
0: Alors Martine, les notions que vous avez, dont vous avez parlé, qui sont justice, confiance, etc., comment peut-on les développer individuellement et également en commun?
1: Alors individuellement, je dirais que donc un des maîtres de sagesse qui est Maitreya, qui est justement la manifestation de l'amour christique pour notre planète, a donné une technique assez simple et facile, enfin pas facile, simple, mais difficile quand même à mettre en application, pour arriver à l'art de la réalisation du soi. Alors, je pense que j'en ai déjà parlé la fois dernière dans l'expansion de la conscience, c'est développer l'honnêteté du mental, la sincérité de l'esprit, du cœur et le détachement. Alors, l'honnêteté du mental, c'est ce que vous pensez, vous le dites, vous le faites. Et ça a l'air comme ça, je le dis rapidement, ça prend quelques secondes, mais dans la vie de tous les jours, c'est à mettre en application.
0: Oui, c'est pas si évident que ça aussi, parce que le fait d'être, entre guillemets, honnête, le terme que vous utilisez, ça implique de se mettre parfois en risque.
1: Oui. Mais c'est-à-dire, bon, ça c'est au niveau du mental, l'honnêteté du mental. C'est-à-dire, si vous avez une idée, et l'idée peut être très bonne, hein, dans une réunion ou pour... et que vous vous limitez au niveau émotionnel parce que vous avez peur que l'autre ne vous accepte pas avec cette nouvelle idée, que l'autre soit fâché parce que ça va à l'encontre de sa propre idée. Là, on n'est pas honnête. Et là, qu'est-ce qui fait quand on n'est pas honnête avec soi-même? Le flux d'énergie d'amour ou d'énergie aussi d'intelligence qui vient de l'âme est coupé. Et donc, vous vous coupez de vous-même. Et c'est pour ça, et personnellement, je peux aussi en parler, quand il y a une mauvaise utilisation de l'énergie de l'âme, alors commencent certaines maladies. Et donc, moi, j'ai compris à un moment donné qu'il était temps, et c'est souvent les gens qui ont, qui sont susceptibles d'avoir un cancer, ce sont souvent les gens qui ne se sont pas exprimés, qui retiennent des choses. Et peut-être que les choses qu'ils retiennent, ce sont peut-être des choses importantes que d'autres doivent entendre et qu'eux doivent exprimer pour être totalement eux-mêmes. Et donc, les maladies, la plupart du temps, et ça, vous pouvez lire dans un livre qui s'appelle « Guérison ésotérique » d'Alice Bailey, la plupart des maladies sont dues à une mauvaise utilisation ou une non-utilisation des énergies de l'âme.
0: Alors, deux autres notions, la notion de sincérité et la notion de détachement. Est-ce que vous pouvez nous donner une explication de l'un et de l'autre ?
1: La sincérité de l'esprit ou la sincérité du cœur, c'est d'être capable de parler de cœur à cœur avec une autre personne, sans foufouillant, sans vouloir comparer, sans vouloir s'identifier à quelqu'un d'autre. Et c'est ça, véritablement, parler de cœur à cœur avec quelqu'un. Et cette sincérité du cœur va aussi développer le contact avec l'âme. Et petit à petit, ce contact avec l'âme va se développer. C'est ce qu'on a appelé la fois dernière l'expansion de la conscience aussi. Le troisième conseil, ou du moins la troisième partie de la technique de l'art de la réalisation du soi, c'est le détachement. Alors le détachement, c'est pas se détacher de la vie, c'est pas s'isoler dans sa tour d'ivoire, pas du tout. C'est être capable d'observer les véhicules. Donc par exemple, je vais prendre un exemple au niveau émotionnel. Si quelqu'un est jaloux, il commence à être jaloux de sa femme, par exemple, il peut voir cette jalousie, il peut la voir sans s'identifier. Et donc s'il la voit et observe ça, il peut s'en détacher. Et c'est ça le détachement, le véritable détachement, ce que Krishnamurti a appelé la lucidité vigilante. Le détachement, c'est ça. Et c'est quelque chose vraiment qui permet de retrouver un équilibre émotionnel.
0: Alors, en fait, tout ce travail se fait sur des mois, des années, une vie, probablement.
1: C'est une vie, oui, oui. Une vie, même plusieurs vies, je veux dire. Développer et manifester l'amour ne se fait pas en un jour. Les véhicules se développent petit à petit, s'affinent, les mirages, parce qu'il y a un mirage aussi de l'attachement. On peut très bien être attaché à un enfant. L'amour filial, c'est très très beau. Ça fait partie aussi d'une certaine capacité de l'âme. Mais une fois que ça devient un obstacle à ce que l'enfant puisse se développer totalement en tant qu'âme, c'est de l'involution. C'est pas de l'évolution. C'est-à-dire que c'est une limite pour l'âme qu'est la personne, aussi bien l'enfant que le parent. Parce que le parent se sentira obligé encore à 25 ans ou à 30 ans de veiller, de contrôler la vie de son enfant. Et donc, il ne s'occupera pas de lui-même ou elle ne s'occupera pas d'elle-même en tant qu'âme. Et donc, les deux âmes, en fait, sont un peu emprisonnées dans les véhicules émotionnels qui recherchent l'attachement. Et c'est pour ça, tout à l'heure, Franck, quand tu me parlais du lien, que je trouvais que c'était une question un peu, pas bizarre, mais un peu difficile, parce qu'on considère que le lien filial, il n'y a rien au-dessus de ça. Le lien filial, c'est une partie aussi caractéristique de l'amour de l'âme, mais si on se limite à un lien filial, alors on tombe dans un certain séparatisme par rapport à tout ce qui n'est pas de la famille proche. Avant, on sait bien que l'évolution de l'humanité, c'était dans des tribus, et bon, la masse, comme tu as dit tout à l'heure. Mais en fait, pour l'instant, c'est l'humanité dans son entièreté, le fait d'être tous un qui doit être développé. Et ça ne se fait pas en une fois, ça ne se fait pas en une vie. L'humanité est sur le chemin.

0: Martine, après ce magnifique morceau de Mozart, j'ai envie de vous poser la question, qu'entendez-vous par l'humanité et sur le chemin? C'est ce que vous avez dit juste avant ce morceau.
1: Nous sommes au carrefour entre les deux, qui a une partie de l'humanité, hein, on dirait bien, on est à peu près 50-50, qui veut continuer à garder ses prérogatives, qui vit dans les conditionnements qui ont été hérités, hein, des siècles et des siècles. Et l'autre partie qui s'ouvre effectivement à d'autres énergies, des énergies du Verseau, et qui veulent créer un monde meilleur, et qui ont les outils. Donc il y a des gens qui ont déjà des outils. Mais c'est vrai qu'au niveau des multinationales, on parlait tout à l'heure du CETA, c'est vraiment courageux de la part de certains, enfin du gouvernement wallon et même du gouvernement bruxellois, d'aller un peu à l'encontre du jeu des multinationales, parce que sinon on va se faire complètement bouffer et engloutir. Et c'est quand même important que, et on le voit d'ailleurs, on ne sait plus l'arrêter, la voix du peuple s'exprime. La voix du peuple s'est déjà exprimée beaucoup en Espagne, avec Podemos. Pour l'instant, à Paris, tous les jours, il y a des gens qui veulent créer une démocratie populaire, Nuit debout. Et donc voilà, je pense que c'est en marche. Je ne suis pas une activiste, pas du tout. Mais je pense qu'il y a que tous ensemble, nous sommes plus forts que un séparé. Et c'est ça que nous devons comprendre, que chaque personne doit comprendre, que seul on n'y arrivera pas, mais que tous ensemble on peut vraiment y arriver, et que chaque individu est bien spécifique, que en tant qu'âme, ce à quoi chaque auditeur, et vous ici et moi, on peut contribuer, est tellement spécifique que la compétition à ce moment-là n'aura plus de rôle, puisque chaque âme a un rôle spécifique à jouer.
0: Martine, comment puis-je connaître la spécificité de mon âme ?
1: C'est en fait le travail de toute une vie, même le travail de plusieurs vies, ça ne s'arrête jamais. Essayez de trouver la contribution spécifique que votre âme a choisi, par exemple, pour cette vie-ci, on va se limiter à cette vie-ci. La solution est de s'exprimer de plus en plus soi-même. Donc, exprimer ce que vous êtes en tant aussi que véhicule émotionnel ou véhicule mental. J'essaye un peu de voir concrètement ce que je pourrais donner comme exemple.
0: Mais c'est exprimer en fait ce qu'on ressent.
1: Non, ce n'est pas spécialement exprimer ce qu'on ressent. Je vais prendre un exemple personnel. En fait, au début, donc j'ai eu une carrière d'enseignante et je me suis demandé à un moment donné si cette carrière que j'avais entreprise était un conditionnement de mes parents. Bon, je m'explique. Mon père voulait être enseignant. Bon, son espoir était sans doute d'avoir un enfant, que ce soit fille ou garçon, parce qu'à ce moment-là, on ne choisissait pas, on ne savait pas qui on allait avoir. Et donc, à 33 ans, quand j'ai été de nouveau sur ce chemin d'évolution d'une façon consciente, je me suis demandé, est-ce que je ne suis pas en train de reproduire quelque chose. Donc je me suis posé la question. Et grâce au fait de se connaître soi-même, de connaître ses différents talents, de voir aussi quel genre d'énergie, ça c'est un peu la théorie des rayons qui se trouve aussi dans les livres d'Élise Bélet, finalement, je me suis rendu compte que ma contribution spécifique était effectivement dans le domaine d'un certain enseignement, que ce soit les enseignements des maîtres de sagesse ou que ce soit l'enseignement par l'expérience que j'ai eue au niveau de l'âme, au niveau des véhicules. Donc, ce n'est pas une chose ou l'autre, c'est essayer de se connaître soi-même, d'oser s'exprimer, d'oser exprimer ce qui vient à travers les différents véhicules. Et petit à petit, alors, on trouve quelle est la contribution spécifique. Ça ne se fait pas en un jour. Moi-même, je suis toujours encore sur le chemin de me demander mais quelle est ma contribution spécifique ? Ça devient de plus en plus clair. Parce que, bien entendu, comme tout le monde, sans doute sur le chemin, j'ai essayé de voir si ce n'était pas l'astrologie, j'ai essayé de voir si ce n'était pas l'acupuncture. Enfin, je ne vais pas vous faire un développement de toute ma vie depuis 35 ans. Mais enfin, à un certain moment, à 30 ans, j'ai su que c'était plutôt ce chemin que je devais reparcourir au niveau des livres que j'ai lus, Krishnamurti, Élise Bélet, Benjamin Krem, qui mettent en lumière ce qu'on appelle la sagesse éternelle, qui existe depuis des siècles. Et le message, effectivement, comme on en a parlé déjà, le message de toutes les religions, c'est l'amour. À l'origine de toutes les religions, que ce soit le Bouddha qui l'ait dit, ou Krishna, ou Mahomet, le message est le même. Et c'est pour ça qu'à partir du moment où on fera une place à l'amour, l'amour de l'âme et le service, ce sera beaucoup plus simple et chacun gardera sa religion s'il veut le garder. Mais le mot religion, si on pense bien, c'est ce qui relie. Et donc on en revient au lien dont on parlait tout à l'heure, qu'en fait c'est ce lien qui nous relie tous parce qu'on procède de la même source, de la même énergie qui va faire qu'on va créer un monde meilleur et qu'il y aura moins de séparatisme et qu'on pourra créer l'unité, la fraternité. Enfin, je me rends compte que ce sont des concepts galvaudés qu'on a mis aussi dans les devises. Hein, on en a parlé tout à l'heure des devises. Mais les devises d'un pays procèdent aussi de l'âme. Donc un pays qui dit « l'union fait la force », ce n'est que par, justement, cette manifestation de l'âme qu'on va pouvoir arriver à l'union fait la force. Pour l'instant, on n'y est pas. Hein, on n'y est pas du tout. Il y a un séparatisme nord-sud dans notre pays. Donc, on manifeste vraiment ce séparatisme à certains niveaux entre le nord et le sud au niveau de... on ne va pas entrer dans les détails politiques, mais en tout cas, au niveau de l'analogie, si on veut voir les analogies dans le monde et même dans notre propre pays, c'est ce qui se passe. Alors, quelle est notre responsabilité? Les personnes, donc en Belgique ou dans d'autres pays, qui sont déjà un peu plus évoluées, et ce n'est pas de l'élitisme, évoluées, ça veut dire qu'ils peuvent déjà un peu réfléchir et avoir un discernement pour voir, pour analyser ce que le gouvernement a en poche pour nous. Bon, voilà. À ce moment-là, ce discernement... donc qui fait partie d'un certain plan mental, va nous aider à voir que ce n'est pas la compétition qu'on veut et que finalement le gouvernement a les mains liées par les forces du marché. Et je pense que l'humanité souffre tellement actuellement, même les gens qui ont de l'argent, il y a un manque. Tantôt on parlait du manque d'amour, mais il y a un manque du sens de la vie. Une famine spirituelle, le fait qu'on ne se vit pas en tant qu'âme, qui apporte beaucoup de souffrance, et individuellement, et dans des familles, et dans les familles, et dans l'humanité, qui est la famille humaine. Voilà. Et si on veut se dire et se montrer digne de l'être humain, qui est aussi entre le règne animal et le règne spirituel, ben il faut qu'on fasse quelque chose au fait qu'il y a des enfants qui meurent de faim dans le monde et qu'on fait n'importe quoi avec la planète. Voilà notre responsabilité positive. Donc, ce n'est pas culpabilité. Ici, je ne mets... hein, je sais que bon, la tradition judéo-chrétienne, on se flagelle, on veut dire, bon, c'est de ta faute, de ma faute, ça, c'est révolu. Responsabilité positive, nous sommes suffisamment intelligents, on peut développer certaines choses et je pense qu'on est sur la bonne route.
0: Oui, il y a quand même une manifestation de plus en plus importante d'une frange de la population mondiale qui va dans ce cheminement-là, peut-être, je ne sais pas, 15, 20, 30% de personnes. Et on reprend un petit peu du poil de la bête, non?
1: Oui, je pense que ça redonne de l'espoir. Malheureusement, le groupe, parce que j'appelle ça un groupe aussi des médias, ne font pas toujours ce qu'il faudrait pour redonner cet espoir à l'humanité. Ça change, et ça change quand même rapidement ces derniers mois et ces dernières années, mais il y a encore ce sensation sensationnelle, le fait de, voilà, d'aimer faire peur, entre guillemets, mais ça disparaît petit à petit.
0: Alors Martine Dupont, nous allons être dans notre dernière ligne droite. Alors avant d'entamer cette dernière ligne droite, nous allons faire une dernière pause musicale. Et c'est notre ami Christophe qui va nous dire ce que nous allons entendre dans les secondes qui suivent.
2: Alors nous allons écouter One of Us, c'est un titre de John Osborne.

0: Martine, après ce morceau de musique et avant de nous quitter, vous êtes venue avec un petit mantra que vous nous avez lu hors antenne. J'aimerais bien que vous le lisiez à nos auditeurs et puis que vous nous en parliez un petit peu.
1: Les fils des hommes sont un et je suis un avec eux. Je cherche à aimer, non à haïr. Je cherche à servir et non à exiger le service dû. Je cherche à guérir, non à blesser. Puisse la souffrance apporter sa juste récompense de lumière et d'amour. Puisse l'âme dominer la forme extérieure et la vie et toute circonstance qui gît sous les événements du temps. Que la vision et l'intuition viennent. Puisse le futur se révéler. Puisse l'union intérieure triompher et les divisions extérieures cesser. Puisse l'amour prévaloir et tous les hommes s'aimer.
0: Alors, quelques phrases magnifiques. Est-ce que vous pouvez nous développer un petit peu le concept, le contenu de ce mantra ?
1: En fait, il s'appelle le mantra d'unification. C'est quelques paroles qui ont été données par des maîtres de sagesse et qu'il est bon, si on veut et si on a la conviction intérieure, ou du moins si cette conviction intérieure commence à se faire sentir à travers vous, à travers votre cœur la plupart du temps, c'est de la dire avec intention. On peut se mettre pour la dire au point ajna, qui est un point entre les sourcils, qui est le point de contact entre le mental supérieur et l'âme. Et en disant ce mantra d'unification, ça vous aide à non seulement vous sentir plus un en tant que fils des hommes, de pouvoir exprimer aussi l'amour et de faire en sorte qu'au niveau de l'humanité,

0: Et voilà, c'est ça le Smooth Jazz All-Star. Restez là, on se retrouve tout de suite pour la deuxième partie de cette émission qui débutera avec le saxophoniste alto-américain David Sanborn.
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Quincy Jones sent la bossa nova. Juste pour la petite histoire, en 1957, l'artiste s'installe à Paris. Il va au conservatoire américain de Fontainebleau et il travaille également comme staff arranger pour le label des Dee Barclay. Il a travaillé pour des artistes tels que Henri Salvador, Charles Aznavour ou Jacques Brel.

C'était le Count Basie Orchestra pour lequel Quincy Jones a réalisé de nombreux arrangements et vous avez reconnu la voix de Frank Sinatra avec lequel Quincy Jones avait travaillé lors de son passage comme arrangeur puis comme directeur musical chez Mercury Records.

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2: Comme dit précédemment, Quincy Jones aimait bien collaborer avec d'autres artistes, et notamment Herbie Hancock. On va écouter Quincy Jones et Herbie Hancock avec Watermelon Man, et juste après leur version de Take 5.

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1: Et voici à présent Quincy Jones et son grand orchestre à des époques différentes. Et tout d'abord, le voici avec Stuff Like That.

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1: Avec toujours notre fil rouge, Quincy Jones et The Dude, le titre éponyme de son album produit en 1981.

San Forreson, le thème de NBC TV de Quincy Jones, c'était sur un album sorti en 1972 qui avait pour titre You've Got It Bad Girl. Un autre titre sur cet album, ce Mare in the City que voici.

Avant de terminer l'émission avec un autre extrait de ce même album de 1972 qui a pour titre Manteca, eh bien je vous propose un retour en 1964 où Quincy Jones explorait les musiques d'Henri Mancini. Voici le thème Pink Panther par Quincy Jones.

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nous aurions pu parler dans cette émission. Nous le ferons peut-être dans une prochaine émission consacrée encore une fois à Quincy Jones. Le sujet est tellement vaste. Nous aurions pu donc parler, écouter Michael Jackson, puisque c'est Quincy Jones qui l'a produit en 1979 pour son album Off the Wall. Il a remis le couvert en 1982 avec Thriller, qui reste à ce jour l'album le plus vendu de tous les temps, avec plus de 60 millions d'exemplaires. Et c'est grâce à cette collaboration avec Michael Jackson, notamment pour le troisième album Bed en 1987, que Quincy Jones a pu racheter les droits d'édition et de composition de nombreux musiciens sur environ 1600 titres. Si vous avez passé un bon moment à l'écoute de Jazz et compagnie, du jazz mais pas que, un bon moment de détente musicale, eh bien on se retrouve la semaine prochaine. D'ici là, je vous souhaite ce qu'il y a de meilleur.

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0: Auditeur de Tutti Crescendo, merci pour votre belle fidélité. Ravi de vous retrouver pour vous proposer une nouvelle signature, une nouvelle carte blanche, avec une personnalité solaire, n'ayons pas peur des mots. Venue tardivement au chant baroque, la verviétoise s'est imposée sur la scène internationale comme l'une des plus grandes voix de la musique ancienne. De la chorale du village de Plombières, que dirigeait son papa, jusqu'à une nomination aux Grammy Awards à Los Angeles, en passant par la finale des jeunes solistes de la RTBF, le Conservatoire Royal de Mons, une prestigieuse école londonienne, l'enregistrement de nombreux CD avec les plus grands chefs, un parcours des plus inspirants. Elle va vous dire sa passion, sa philosophie, son enthousiasme contagieux, son énergie toute positive. Une signature des plus savoureuses, des plus délicieuses, une personnalité aussi désarmante qu'attachante. La soprano Céline Chen signe une double carte blanche à mon micro et dire qu'elle faillit ne jamais faire carrière dans le chant. Soprano, mais également prof de Zumba, elle n'hésite pas à joindre sa voix envoûtante aux sonorités de la cora. Elle va partager avec vous une programmation des plus éclectiques et son rire communicatif. Vous allez vivre de délicieux moments en sa compagnie. Céline Chen, première, c'est maintenant. Céline Chen, bien le bonjour. Un immense merci d'avoir accepté de venir signer une double carte blanche à mon micro. C'est un plaisir et un honneur de vous donner la parole. On peut dire que vous êtes littéralement tombée dans la marmite. Nous sommes à Plombières, petit village près de Pennes. Votre papa dirige la chorale paroissiale et tout naturellement, vous y faites vos premiers pas et vous découvrez le plaisir de chanter. Le goût du chant, vous le devez donc à votre papa ?
1: Oui, je le dois très certainement à mon papa, qui suivait des cours de chant lui-même aussi comme amateur. Mais il chantait aussi dans un chœur d'hommes qui s'appelait le Männer Quartet Eupen. Oui, qui était dirigé par certains grands noms de la musique à cette époque-là. Et c'est vrai que je pense que lui a toujours eu cet amour du chant choral et du chant. Je suis tombée dedans toute petite. Ma maman aussi chantait dans la chorale. Donc d'accord. C'était une histoire familiale. À partir de mes 5-6 ans.
0: Oui. D'accord, très bien. Voyant que vous aviez quelques soucis pulmonaires, un médecin vous conseille l'apprentissage de la flûte traversière. Pas le grand amour avec l'instrument, mais par contre, vous accrochez avec la professeure.
1: Oui, absolument. Effectivement, moi j'avais choisi, mais j'étais petite, j'ai regardé l'orchestre et je me suis dit « Oh, on va prendre ça ». Et en fait, je pense que la trompette ou le trombone, ça aurait été bien mieux pour moi. Enfin, pour mon goût aussi au niveau du timbre et voilà. Mais j'ai choisi la flûte traversière. Alors j'ai appris quand même, je pouvais mettre en pratique mon amour du solfège parce que moi, j'adorais le solfège.
0: Ah, oui.
1: Donc j'adorais aller au cours, lire les notes, faire les dictées, chanter. C'était aussi le temps où Guy-Philippe Leupart écrivait des solfèges. Donc c'était vraiment des belles musique.
0: D'accord.
1: Même l'étude du solfège, c'était quelque chose qui pour moi était assez magique musicalement.
0: D'accord.
1: Donc j'aimais ça, je pouvais mettre en pratique avec mon instrument bien sûr. Je faisais travailler un peu mes poumons qui étaient un petit peu fragiles et petit peu développés, je dirais. J'étais un peu fragile à ce niveau-là. Et puis j'ai rencontré un professeur, Jean-Bernard Barnabé, qui m'a ouvert alors à tout un autre aspect plutôt artistique que seulement musical. Quoi.
0: D'accord.
1: Ça a donné du sens en tout cas au fait de pourquoi faire de la musique. Ça a commencé à me donner un sens.
0: Très bien. Et donc jeune, vous êtes aussi attirée par le rock, par la chanson française. Une finale remportée avec les jeunes solistes sur la RTBF. Après l'Académie de Verviers, le Conservatoire de Mons, Bruxelles, avec un autre professeur que vous avez adoré, Marcel Vanneau.
1: Oui, Marcel Vanneau. Et en fait, je suis arrivée à lui grâce à ma première prof de chant qui a vraiment pris grand soin de moi. C'est Annie Franz à Verviers, qui était chargée de cours de Marcel Vanneau. Et donc, tout naturellement, j'ai atterri dans la classe de Marcel Vanneau.
0: D'accord.
1: Alors, c'est très étonnant par rapport à mon parcours à moi, qui est plutôt maintenant dans la musique ancienne. Et voilà. et lui qui est un grand baryton verdien. Mais c'est merveilleux parce que maintenant que j'enseigne à des gens qui chantent beaucoup, Verdi et tout ce répertoire très romantique, ben en fait, grâce à lui, j'ai eu une grande culture de ça, aussi D'accord. une culture de la technique qu'on utilise pour chanter. J'allais beaucoup l'écouter. J'assistais beaucoup à toutes les journées de cours à mes complices, les autres étudiants. J'écoutais beaucoup leurs cours et voilà, j'ai beaucoup appris aussi à son contact, même si c'était fondamentalement opposé à ce que je suis devenue comme artiste.
2: Oui,
1: quoi.
2: Oui. Oui, très bien. Oui. Donc, ça veut dire que la personnalité d'un prof, sa pédagogie, c'est très important, ça peut tout changer.
1: Ça peut, alors là, certainement, ça peut tout changer. Et je pense que c'est les premiers à inspirer, c'est les professeurs.
2: Ouais,
1: j'espère
2: ouais.
1: que tout le monde en est conscient. Parce que je pense que parfois, on n'est pas conscient qu'on marque au fer rouge un étudiant qui est devant nous. Peut-être on l'a même pas remarqué. Et en fait, on a laissé une trace qui va le porter toute sa vie et qui va le transformer. C'est chouette de retrouver cette conscience-là. Maintenant que moi, j'enseigne aussi.
2: Ah oui.
1: Je trouve que c'est vraiment beau de repenser à ces gens qui m'ont inspiré moi. Et c'était déjà au collège. Hein, je pense que mon professeur de français, c'est des gens qui m'ont marqué. Mon professeur de latin, c'est des gens qui m'ont profondément marqué et fait grandir et fait devenir ce que je suis aujourd'hui.
2: Ah oui.
1: quoi.
2: Très bien.
1: Oui.
2: Je rappelle à nos auditeurs que c'est donc l'invité qui, en choisissant les extraits musicaux, assure ainsi la programmation de son émission. Débutons donc avec une ouverture, celle de Didon Aîné. Une musique qui vous séduit ?
1: Ah oui, j'aime beaucoup. J'aime beaucoup Purcell pour sa modernité, pour toutes ses références aux autres musiques. On retrouve là le style français, on retrouve plein de choses italiennes aussi. Je trouve que c'est vraiment un compositeur merveilleux, aussi rythmiquement.
2: Oui.
1: Je trouve que c'est quelqu'un qui donne envie souvent de danser, qui a beaucoup de sensualité dans la ligne. Et voilà, donc cette ouverture de Didon Aîné, je l'aime beaucoup. Et souvent, quand je chante cette œuvre avec des ensembles, quand l'ouverture commence, il se passe quelque chose en moi, je sens que mon cœur s'ouvre et c'est parti.

0: Céline Chen, nous sommes en 1998. Vous intégrez une prestigieuse école à Londres avec l'enseignement de Vera Rocha, qui perçoit votre talent et vous fait découvrir votre timbre. Une révélation ?
1: Alors c'était une révélation dans le sens où j'avais fait donc tout ce parcours en Belgique comme chanteuse. J'avais un peu chanté tous les répertoires. Et en fait, je me retrouvais, alors je ne sais pas si c'était dans ma tête, mais complètement bloquée, verrouillée en fait, pour plein de choses techniques, aussi pour m'exprimer. Je ne trouvais pas mon identité artistique en fait. Encore une fois, je ne trouvais pas le sens à ce que je faisais et ça me posait un vrai problème. Donc je me suis dit, cette école, c'est une chance de plus de savoir qui je suis. Et si je ne trouve pas, après cette année passée là-bas, je laisse tomber, je fais autre chose. Parce que moi, je pouvais chanter l'air de Rusalka, l'air de Musetta, ou je pouvais chanter Pamina, mais seulement l'air. Et j'aurais jamais pu chanter le rôle en entier dans l'opéra à ce moment-là, même encore maintenant, je pense. Hein, mais voilà, donc pour moi, ça posait un vrai problème, c'est qu'est-ce que je vais devenir ? Parce que c'est pas en allant chanter des récitals avec seulement l'air du personnage que je vais pouvoir construire quoi que ce soit. Donc voilà, ça me posait vraiment beaucoup de questions. Alors j'étais face en plus à des professeurs qui croyaient énormément en moi et qui me disait, mais si, bien sûr que tu peux. Mais dans ma tête, c'était bloqué. Il y avait un espèce de blocage, peut-être aussi physique, je sais pas. Donc je suis partie à Londres, coup de chance que j'ai pu être acceptée parce que j'ai postulé trop tard et finalement j'ai envoyé une cassette et finalement on m'a dit, oh, votre dossier est très intéressant, j'avais écrit plein de petits mots partout et en fait à l'époque ça pouvait encore faire la différence.
0: D'accord.
1: Et ils ont été un peu curieux de me rencontrer et puis voilà, j'ai passé une très belle année à Londres à ouvrir encore une fois. Je faisais beaucoup de mélodies, on a fait avec tous les étudiants là-bas en master, c'était tout le répertoire entier de Poulenc par exemple. J'avais des cours de lead aussi qui étaient fabuleux, donc je commençais aussi à entrevoir qu'il y avait d'autres choses que l'opéra et que peut-être il y avait quelque chose à faire à ce niveau-là, mais toujours pas de musique ancienne. Et donc j'ai rencontré Vera Rocha en lui disant, mais voilà, j'ai plein de problèmes techniques, je m'en sors pas, je me trouve pas, je comprends pas quelle chanteuse je suis, je comprends pas mon instrument. Et elle m'a dit, écoute, pendant 3 mois, tu ne chantes qu'en voix de répétition. Donc voix de répétition, c'est vraiment chanter comme ça, sans vraiment mettre de la voix, du timbre, rien. Et elle m'a dit, ça va te permettre de remettre le compteur à zéro, d'effacer ton idée du son, de ta voix, de ton timbre, et de repartir sur quelque chose de pur et de... Et bon, ça a été difficile pour moi, parce que pendant 3 mois, ben, je me disais, mais je ne chante pas. Donc j'allais au cours de chant chez elle, et pendant 1 heure, je disais, comme ça, c'est tout. Et bon, voilà. Et c'est la première qui m'a donné un air de Purcell, d'ailleurs, je me souviens, c'était un air de Fairy Queen. Elle m'a donné ça, et encore, j'y allais avec ma petite voix de répétition. Et puis après 3 mois, ben, j'ai recommencé à chanter, et les choses se sont remises en place, comme si, ben voilà, tout s'était remis, s'était redéposé, ou que la musculature s'était détendue. Je sais pas. Et j'ai pu reconstruire quelque chose d'un peu plus souple. Et là, ben, je me sentais tout de suite beaucoup mieux. Et ça correspond vraiment au moment où on m'a appelé aussi pour l'audition pour le Roi Danse.
0: Oui, oui.
1: Et là, c'était la première fois que je chantais avec un clavecin. Donc, c'était vraiment le tournant dans ma vie de chanteuse, en tout cas, grâce et avec Vera Rocha, qui m'a aiguillée à ce moment où j'étais un peu dans un cul-de-sac.
0: Vous devez avoir une bonne étoile ici, quelque part, au-dessus de votre tête.
1: Oui.
0: Donc, nous sommes bien avec Gérard Corbiot, nous sommes bien en 1999. Le Roi Danse, un immense succès cinématographique. Vous découvrez l'univers du baroque, je vous cite, les planètes s'alignent.
1: Oui, c'est vrai. Mais j'ai été très émue, je dois avouer. J'ai fait une audition, je pense que c'est Man que ça s'appelle, cet endroit à Bruxelles. C'était la première fois que je chantais accompagnée d'un clavecin. Moi, c'était la toute première fois. Et quand j'ai senti en fait ce qui se passait autour de moi, je pense que c'est voilà la façon de jouer, de phraser. J'étais complètement submergée par l'émotion. Et donc, je chantais ben, « Ombre de mon amant » de Lambert, que j'avais déchiffré sur un petit gribouillis, parce que moi, les facsimilés, je ne pouvais pas encore très bien lire. Enfin, je connaissais rien en musique ancienne. Mais par contre, le cœur était touché, quoi. Ah, ouais. C'était vraiment assez incroyable et très fort ce qui s'est passé. Et donc voilà, je sais que quand je réécoute maintenant, je me dis, mais en fait, je ne savais pas du tout faire les ornements. Maintenant, avec toutes les connaissances que j'ai en musique ancienne et en musique française notamment, qui est quand même assez pointue comme style, je me dis, oh là là, mon Dieu, que c'était un peu rude, quoi. C'était un peu brut comme façon de faire. Mais en fait, ça me touche toujours autant parce que j'ai cette sensation qui me revient, ce sentiment-là d'extrême, je ne sais pas, une extrême tendresse en fait pour la musique elle-même ça s'est cristallisé dans ce moment et ça m'a vraiment bouleversé et transformé pour toujours, ouais.
0: En 2018, vous avez enregistré un superbe CD intitulé Himmels Musik avec Christina Ploire et son arpeggiata. Que de bons souvenirs.
1: Magnifique souvenir, oui. En plus, c'était ma rencontre avec Philippe Jarouski, on est devenus amis depuis. Et voilà, non, c'était merveilleux de pouvoir chanter en allemand aussi, parce que c'est vrai que moi, je chante beaucoup en italien, aussi en anglais, mais je chantais assez peu en allemand. Et puis, c'est un disque qui est consacré à cette musique qui est, je ne sais pas, souvent les gens, ils peuvent placer Jean-Sébastien Bach sur une ligne du temps. Bah, c'est la musique qui précède, en fait, période-là. Et du coup, elle a des sonorités très italiennes, mais avec des mots allemands. Ouais, et moi, j'aime beaucoup cette période de la musique. Et puis, c'est vrai que je retrouve un peu mes racines, puisque là d'où je viens, les gens sont bilingues. Et voilà, j'ai toujours eu de l'allemand dans ma vie à l'école. Ouais. Et même si je parle pas très bien, j'ai toujours eu, été entourée de ces sons-là. Et j'aime beaucoup cette langue pour m'exprimer. Donc, j'ai beaucoup aimé cet enregistrement que je trouve beau. J'aime le son, je trouve que les choix de Christina Pluart sont très beaux, les choix de pièces aussi sur le disque. Voilà, c'est un très très beau souvenir, oui.
0: Alors vous nous proposez un deuxième extrait, c'est Lully, un extrait de l'opéra Armide, une passacaille.
1: Une passacaille. Je crois que je suis une folle de passacaille, oui. Moi. J'aime ça. Je pense que c'est le côté obsessionnel de la passacaille, voilà. me prend tout de suite. Je pense que ça pourrait être infini pour moi. Ça pourrait ne jamais s'arrêter. Je ne sais pas, j'ai l'impression que comme ça, on reste vivant pour toujours.
0: Ah, très bien.
1: Et voilà, j'aime le rythme, j'aime beaucoup ça, oui.

0: Céline Chen, le souffle a une grande importance à vos yeux, au propre comme au figuré. Vous pouvez expliciter un petit peu?
1: Mais oui, mais évidemment le souffle, très basiquement, le chanteur, c'est vrai qu'il ne peut pas produire de son s'il n'utilise pas bien son souffle. Alors moi j'ai un souffle qui n'est pas, en tout cas je n'ai pas un gros réservoir de souffle, mais par contre j'essaie de le gérer le mieux possible et je pense que j'arrive à le gérer assez bien. Maintenant, je trouve aussi que le souffle, ça peut ponctuer. Et donc, je trouve ça beau dans les phrases. Les artistes, les chanteurs ou les autres, même les instrumentistes, oui, ils le font parce que je vois souvent des violonistes respirer.
0: Ouais,
1: et je trouve que ça ponctue les phrases. Ça redonne un élan. Ça rend les choses très claires aussi pour l'auditeur d'avoir des moments de respiration. Ouais. Et donc, pour moi, c'est très beau d'avoir, ça fait partie intégrante de la musique, le souffle et la respiration.
0: C'est vrai, quand on soit chanteur ou instrumentiste, c'est la même chose.
1: Oui, et je pense même orateur ou même, qu'il y a plein de gens qui le constatent dans des
0: choses. Oui, même l'avoir parlé.
1: Oui, tout à fait. Ça ponctue magnifiquement la musique des mots. Et aussi, le souffle, je pense qu'on a besoin du souffle de vie, de l'inspiration pour pouvoir s'exprimer dans tous les arts. Et donc, c'est essentiel pour moi, comme je le disais avant, de trouver un sens. Et pour moi, c'est ça le souffle aussi. Ouais, c'est trouver le sens du pourquoi je fais ça, qu'est-ce que je veux faire passer. Je me dis toujours que j'ai jamais voulu être une chanteuse à voix, ou j'ai jamais aimé l'organe, en fait, de la voix. Moi, ce qui m'importait, c'est d'avoir un outil pour transmettre quelque chose. Donc, j'ai toujours préféré être un vecteur de quelque chose, plutôt que de... Alors que moi, j'admire beaucoup, et je peux être en pamoison totale devant quelqu'un qui a une voix énorme, avec un timbre sublime, et qui fait des choses incroyable avec son instrument, vraiment.
0: Oui, oui.
1: Mais moi-même, je ne me sens pas à cette place-là. Pour moi, ce n'est pas ma vocation à moi, je n'ai pas ce qu'il faut, mais en tout cas, je n'y trouve pas le sens. Mais donc, oui, je crois qu'on a tous besoin de trouver ce souffle pour pouvoir nous exprimer ce qu'on a au fond.
0: Je vous cite. « En fait, chaque fois que je me produis, j'ai la sensation que cela pourrait être la dernière fois. » J'ai toujours ce sentiment d'urgence, peut-être parce que je l'avoue, j'ai très peur de la mort. Mais peut-être est-ce aussi cela qui me permet de profiter toujours à fond de ce que je suis en train de vivre. Et moi d'ajouter et de le partager avec une telle fougue.
1: Oui. Oui, c'est vrai. Je suis assez fougueuse pour partager. Même parfois, je suis vraiment au bout de moi et encore, je me demande ce qui se passe. Mais il y a comme quelque chose qui sort de moi et qui fait que j'y vais quand même. Et je donnerai tout ce qui me reste à ce moment-là. Je ne peux pas faire autrement.
0: Oh, oui.
1: Donc, je pense qu'on est nombreux à ressentir ça. Mais c'est vrai que, heureusement, parce que ça me sauve, des moments où je me dis, mais cette fois-ci, sur scène, je vais m'effondrer. Ça ne va pas du tout aller. En fait, presque chaque fois, je me dis, ça ne va pas aller. Moi, je suis une grande traqueuse.
0: Ouais, ouais.
1: Et puis chaque fois, j'ai l'impression que c'est pas le jour et que ça va pas et que ça va pas bien se passer. Et puis voilà, la musique, souvent, c'est la musique qui me rattrape. C'est les collègues, c'est les gens qui jouent avec moi, qui m'inspirent et qui font en sortir cette envie de vie.
0: Et en fait, c'est ça qui touche le public. Plus que l'aspect technique.
1: Oui, probablement.
0: Oui, certainement.
1: En tout cas, chez moi, c'est certain que c'est ce que je suis. Maintenant, je sais que c'est ça que moi...
0: Si vous arrivez à faire vibrer le public, c'est gagné. Hein.
1: Oui, c'est vrai.
0: C'est gagné, je pense.
1: Oui, oui.
0: Nous sommes en 2011 et vous enregistrez la fabuleuse messe en si de Bach avec Jordi Savall. Un sommet inégalé, cette œuvre-là.
1: Sommet inégalé, l'œuvre et aussi le monsieur.
0: Oui.
1: C'est vrai que c'était aussi de très belles années. En fait, moi, j'ai eu de la chance de rencontrer comme ça des chefs qui m'avaient fait rêver depuis petite.
0: Ah, ouais.
1: Et il y a René Jacobs, Jordi Savall, Christophe Rousset, Ivor Bolton. Il y a eu quand même vraiment plein de gens qui ont comme ça que j'ai pu rencontrer dans ma vie et qui sont très inspirants. Et puis quelque part qui viennent parfois confirmer, ah oui, mais en fait, t'as quand même une valeur continue, quoi. Parce que sinon, moi, je pourrais me dire à un moment donné, est-ce que je suis... Enfin, je suis pas un imposteur dans ce le syndrome de l'imposteur, ouais. il est gros comme une maison chez ouais. moi, mais c'est vrai que je me dis est-ce que vraiment j'en vaux la peine, il y a 300 000 sublimes musiciens qui font la même chose, qui le font beaucoup mieux que moi. Et donc voilà, c'est toujours ces questions obsessionnelles qu'on a ouais. envie de faire taire, mais c'est une bataille psychologique avec soi-même tous les jours. Alors de rencontrer des gens comme Jordi Savall dans des œuvres comme ouais. la Maison-ci ou des grandes œuvres, ça parfois ça vient juste apaiser un petit moment ce manque de confiance.
0: Un petit moment.
1: Oui, un petit moment, oui. Malheureusement.
0: Alors, il est temps pour nos auditeurs de vous entendre avec une canzonetta supra alla nanna. Alors, quelques mots pour nous y introduire?
1: Oui, alors c'est une très jolie pièce assez connue de la période du 17e. En fait, elle est construite sur deux notes à la basse. Ça fait poum, poum, toum, toum, et tout le temps, tout le long. Ah oui. Et donc la voix et les improvisations se déploient sur cette basse, encore une fois, un ostinato ouais. obsessionnel. Ah ouais. Comme je pense que c'est pour ça aussi que j'aime beaucoup la musique électro, je pense. C'est parce ah ouais. que je retrouve ces basses obsessionnelles. Ouais, ce truc qui pour moi est probablement un signe de vie. Je pense que je le mets vraiment en relation avec quelque chose qui s'arrête jamais, comme je voudrais être éternel.

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1: Céline Chen, vous avez un faible pour Shakespeare. Je cite une phrase extraordinaire. « Toujours mes nuits, tant que je ne te vois, toute nuit le jour le plus clair quand je te rêve. » D'où vous vient cette passion pour la poésie ?
2: Ah, j'ai toujours beaucoup aimé la poésie. Dès que j'ai pu y toucher à l'école, j'aimais beaucoup ça. Ça m'inspire. Et en fait, ça rejoint aussi le fait que moi, j'ai moins incarner un personnage. En fait, moi, j'aime quand les mots m'offrent des images, et aussi dans ce que je dois chanter, souvent il y a quelque chose qui s'ouvre en moi beaucoup plus avec des mots d'une poésie que si je dois incarner un personnage avec un caractère, une trame et une action à suivre. Et je ne sais pas pourquoi. Je pense aussi souvent à la danse contemporaine, par exemple. Les mêmes sentiments face à la peinture plutôt contemporaine et la danse contemporaine où les choses n'ont parfois pas du tout de sens concret, mais qui pour moi prennent un sens poétique immense, et il y a quelque chose de grand qui s'ouvre. Et ça me parle et me nourrit beaucoup. Et avec Shakespeare, c'est ce spectacle que j'ai, enfin cet opéra. Alors là, je me contredis parce que je fais quand même de temps en temps une production d'opéra. Quand la musique me plaît et que voilà, le projet me plaît, j'y vais avec grand plaisir, évidemment, faire de l'opéra. Mais j'avais fait ce Vénus et Adonis de Blow avec une metteur en scène qui m'avait offert tous les sonnets de Shakespeare, et donc ça a été mon livre de chevet pendant pas mal d'années, même souvent je l'ouvrais et puis je lisais c'est étonnant parce que celui-là je l'aime beaucoup, mais si je le lis demain il va avoir un autre sens pour moi qu'aujourd'hui. Et en fait c'est ça que j'aime dans la poésie, chaque jour si on simplifie, pour ma fille de 16 ans quand elle me demande je comprends pas pourquoi t'aimes la poésie, mais c'est un peu comme l'horoscope, quoi. Tu le lis aujourd'hui, ça veut dire ça. Tu lis la même chose demain, ça veut plutôt dire ça pour toi. Ben voilà, pour moi, c'est ça que ça évoque, la poésie. Ça me nourrit peut-être un peu philosophiquement aussi. Quoi.
1: Ok. Oui. En vous écoutant, on sent chez vous une grande ouverture, une grande empathie. Le fait que vos parents aient adopté 4 enfants qui sont devenus vos frères et sœurs, cela ouvre sur le monde, j'imagine.
2: Oui, alors moi j'ai eu une enfance un peu particulière, même si on a tous eu des enfances particulières, je crois. La mienne, la particularité, c'est vrai que quand j'ai eu 2 ans, j'ai eu une petite sœur biologique qui est née, et qui est née avec un handicap lourd. Donc elle était handicapée mentale profonde, vraiment ce type de handicap qu'on ne voit plus beaucoup maintenant, c'est-à-dire qu'elle ne mangeait pas toute seule, elle ne pouvait pas parler, elle ne pouvait pas aller aux toilettes, se lever, elle était dans son fauteuil. Et voilà. Donc notre vie, je vais dire, s'articulait beaucoup autour d'elle. Et bien que comme ça, dit comme ça, ça peut peut-être dire oui, mais c'était alors qu'est-ce qui se passait ? Mais en fait, c'était une petite âme vivante avec avec un regard, avec des larmes, avec des sourires, avec quelque part, c'était tout était dans le non-dit, mais énorme. Je pense que ça aussi, ça fait partie de mon hypersensibilité d'avoir pu vivre ces choses-là aussitôt dans ma vie. Et donc ma sœur Kathleen, elle est décédée quand moi j'avais 12 ans, elle en avait 10. Et je pense que ça a été terrible pour moi. À ce moment-là de ma vie, je pense que ça serait arrivé plus tard, ça serait arrivé maintenant, c'était une autre histoire. Mais à ce moment-là de ma vie, je pense que j'ai été marquée au fer rouge. J'imagine. Ça a été terrible. Quelque part, ça a tuer quelque chose en moi. Et en même temps, je pense que ma peur de la mort vient aussi de là. C'est que je ne veux pas en entendre parler. Je ne veux certainement pas mourir. Et j'ai un vrai problème avec ça. Je pense vraiment clairement que ça vient de là. Et voilà, donc mes parents, à ce moment-là, ont commencé à adopter, je veux dire comme ça. Parce qu'ils ont adopté finalement 4 enfants. Donc mon frère David qui vient de Colombie, mon frère Samuel vient de Thaïlande, et puis mes deux sœurs, Sophie et Anne, elles viennent du Brésil. Okay. Et bon, ils sont tous porteurs de handicap, avec des handicaps très différents, très, très variés. Ouais. On variait les plaisirs. Je peux vraiment dire ça, avec même premier degré, parce que c'est vrai que ça ouvre à plein de choses. Ouvre effectivement sur le monde, parce qu'ils viennent de loin, avec des vécus très différents. Ouais. Et puis en plus, ils ont des particularités très, très différentes les uns des autres. Ah ben oui. Et ils sont tous très, très riches aussi de... Parce que quelque chose qui, quand on est privé de nos sens, par exemple, on va surexprimer avec le reste, on va compenser avec autre chose. Et c'est vrai que comme enfant de vivre ça, je pense que ça a dû quelque part mettre quelques couches à l'intérieur de moi qui me servent peut-être parfois un peu pour exprimer la musique. Mais voilà, oui, c'était une enfance exotique, colorée, pas toujours facile, bien entendu. Parce que moi je suis l'aînée de cette tribu-là, je me suis beaucoup occupée d'eux. Puis quand j'ai commencé à faire les cours de chant, j'étais beaucoup seule puisque mes parents étaient occupés avec toute cette SMA-là. et voilà, j'y allais seule, j'avais mes peurs, j'avais déjà le trac beaucoup, j'étais déjà très peu sûre de moi, donc j'affrontais ça seule. Ça n'a pas toujours été évident pour moi. C'est aussi pour ça que souvent j'ai hésité à continuer, je crois, parce que c'était tellement difficile de faire face à cette solitude, à ce manque de foi. Il y avait quelque chose là qui est aussi la foi en mais quelque part aussi si ma sœur s'est envolée, je peux pas avoir totalement foi en la vie, foi en l'avenir. Il y a quelque chose là ça qui a semé un énorme doute, et du coup j'ai dû me construire avec ça, ce qui n'était pas toujours très évident, qui n'est toujours pas très évident. Je vais mourir comme ça.
1: C'est pas de mal avec. Non,
2: j'espère.
1: Je vous ai dit, vous avez une bonne étoile au-dessus de vous. Alors, cette tarentelle avec l'arpeggiata, que du bonheur.
2: Que du bonheur. Ah, mais l'arpeggiata, c'est que du bonheur. Oui, alors, le jour où j'ai pu commencer à travailler avec cet ensemble, je dois dire que ça a aussi, encore une fois, changé ma vie. Parce que c'est un ensemble où il y a beaucoup de joie. Alors, il y a des musiciens, chaque musicien est d'une excellence, ils sont tous fabuleux. Chaque personne appelée par Christina Pluart, c'est un personnage artistique, humain, riche de 1000 facettes, chacun d'eux. Et voilà, on est devenu quand même une famille. Moi, ça fait quoi, une petite quinzaine d'années, je crois, que je travaille là, avec beaucoup de programmes différents, et les programmes de tarentelle avec mon complice Vincenzo Capezzuto qui chante magnifiquement bien. On est beaucoup sur scène ensemble, il chante beaucoup ça. Alors ici, l'extrait que j'ai choisi, c'est pas lui, parce que c'était vraiment les débuts de l'arpeggiata, mais c'est aussi les disques qui nous ont tous inspirés, et c'est pour ça que j'ai choisi cet extrait-là. Mais voilà, c'est beaucoup de joie.

0: C'est Herbert Meyer, diplômé de l'IMEP, qui vous pose une question.
1: Bonjour Céline. L'Est de la Belgique connaît un grand nombre de manifestations musicales, y compris dans le domaine de la musique classique, comme le Oostbelgian Festival, l'Automne musical et le Printemps baroque à Spa, le Festival de Stavelot, les concerts de la Chapelle.

0: de Walkenrad, mais les cours, ils avaient lieu dans nos villages. Donc finalement, la musique venait à nous. Chaque village avait une harmonie, une fanfare, une chorale. Et donc, c'était très, très naturel de participer comme ça à la vie du village. Il y avait plein de gens dans le village qui y allaient, donc les enfants aussi. Et du coup, je pense que c'est une éducation naturelle qui s'est faite et qui continue là pour le moment. C'est peut-être un peu moins, je n'en sais rien, mais en tout cas, il y a toujours les harmonies, il y a toujours des chorales.
1: Et le fait qu'on soit dans la région germanophone, c'est une autre culture.
0: C'est une autre culture. Les gens, ils prennent un engagement, ils s'y tiennent. En tout cas, ils vont se dire, moi, je vais aller jusqu'au bout de l'année.
1: D'accord.
0: Ça, c'est aussi le tempérament assez germanique.
1: Oui, oui,
0: c'est ça. Et alors, parfois, on se dit, ah oui, mais finalement, ça me plaît quand même. Donc, je me suis engagée, je continue. Il y a ce truc avec l'engagement qui est peut-être un peu plus fort dans le caractère germanophone, je dirais germanique. Et aussi, il y a toute la culture de l'Allemagne quand même. Qui vient toucher, éclabousser notre...
1: Où la musique est très importante.
0: Voilà, la musique est très importante. Là aussi, beaucoup de chœurs, beaucoup de musique de fanfare. Donc, je pense qu'on est éclaboussé par toute cette culture. On a aussi la Hollande qui est vraiment pas loin. Donc, finalement, ça donne une espèce d'alchimie qui fait que les gens ont ce truc naturel de « Ah ben, c'est naturel de faire de la musique, en fait. » Voilà, je pense que c'est ça.
1: Nous sommes en 2008. Céline Chen vient d'être élue jeune musicienne de l'année par la presse musicale belge. Un coup de cœur pour un parcours auquel les professionnels du classique prédisent de longues et belles années. Ils avaient bien vu. La soprano verviétoise est aujourd'hui sollicitée par les meilleurs ensembles de musique ancienne par les plus grands chefs. Que vous inspire ce parcours hors du commun ?
0: Oh, je ne sais pas, je me dis que j'ai eu de la chance. J'ai surtout eu de la chance, je pense. Voilà. J'ai fait de belles rencontres. J'ai fait toujours des rencontres par hasard. En fait, moi, je suis plutôt du genre à m'enfuir quand il y a la possibilité de rencontrer quelqu'un d'important. Je suis plutôt... je sors par la porte arrière. mais voilà, donc les rencontres qui ont eu lieu, c'était vraiment par hasard. Et puis, c'était des rencontres très sincères. Ça n'a jamais été calculé. Quand je vois mes étudiants maintenant, comment ils projettent comme ça, ils construisent leur carrière. Moi, c'était complètement l'inverse. J'ai vraiment... J'y suis allée vraiment avec le... Voilà, je me laissais un petit peu flotter sur le vent. D'ailleurs, je me disais souvent que j'étais lente dans mon parcours, moi. Je me voyais lente. Je voyais des collègues que j'admirais beaucoup. Je pense à Sophie Carteiser ou Anne-Catherine Gillet aussi. Et je les voyais avancer beaucoup plus vite que moi. J'avais l'impression que moi, j'étais à la traîne et que voilà, c'était comme ça. Mais comme je n'avais pas de vraie ambition... je pouvais en vouloir qu'à moi-même de rester à la traîne. Et puis finalement, les rencontres étaient belles. Et souvent, les rencontres que j'ai pu faire dans ma vie, il y a rarement eu des fins, en fait. Donc, c'est des gens qui sont restés présents à ma vie. Il y a des gens qui m'engagent encore. Je pense à Philippe Pierlot, par exemple. Je l'ai rencontré, je devais avoir 18-19 ans. Et je travaille toujours avec lui. Mais il y a plein de gens comme ça, même dans d'autres domaines que ceux de la musique, qui sont un peu plus larges. Je les retrouve à certains moments de ma vie. Et c'est très beau, en fait. C'est très beau de sentir que les liens sont vrais.
1: Tout à fait. Que diriez-vous aux jeunes qui cherchent leur voix ? Alors, on peut mettre un E, on peut mettre un X dans ce monde chahuté.
0: Oh, je leur dirais juste de s'accrocher, de croire, de faire tout le contraire de ce que moi j'ai pu faire. Et d'avancer, mais aussi parfois de ne pas trop se projeter. Parce que je crois que souvent on a un rêve et si on reste trop focalisé sur cette envie, on ne laisse pas la place non plus à l'inconnu. Et en fait, il y a mille façons d'exercer ce métier et souvent on n'en voit qu'une. Je veux être Don Giovanni à l'opéra ou je veux être ceci. Et en fait, il y a tellement de moyens d'être heureux dans ce milieu, que ça soit même professionnel ou amateur, parce que moi je connais des gens qui sont des amateurs et qui sont des grands artistes, qui sont des musiciens magnifiques et quelque part parfois me touchent plus qu'un professionnel qui aura tout calculé quoi. Donc, peut-être qu'ils vont devoir gagner leur vie avec autre chose que la musique, mais c'est pas pour ça qu'ils vont pas émouvoir des gens là où ils vont quand même faire de la musique, parce qu'ils vont le faire pour leur plaisir. Donc, je leur dirais de ne surtout jamais fermer aucune porte.
1: Très bien. Et nous allons vous écouter à nouveau dans ce Che più fare avec à nouveau Christina Plouard.
0: Oui, c'était un très beau disque qui est sorti il y a

0: deux ans avec plein de collègues chanteurs. On est quatre chanteurs sur le disque. Et c'est un programme de pièces qui célèbre un peu la femme. Mais il y a aussi des hommes hein, qui chantent. Je veux dire, c'est vraiment célébrer la femme sous toute... Il y a des histoires. Il y a la chanson de Cecilia, qui est une chanson italienne populaire, par exemple, qui raconte l'histoire d'une femme. Il y a plein de choses. Et dans ce Che si può fare, c'est une pièce de Barbara Strozzi qui est très connue et qui est beaucoup chantée maintenant, et qui était une compositrice du 17e vraiment fabuleuse, qui a écrit plein de belles musiques et qui est souvent mise à l'honneur. Donc j'étais vraiment heureuse de pouvoir chanter ce répertoire.
1: Eh bien, découvrons avec nos auditeurs.

j'imagine, chers auditeurs, que vous avez été séduits, comme je l'ai été, par cette superbe voix, par cette personnalité toute rayonnante et solaire. Vous la retrouverez avec grand bonheur la semaine prochaine pour la seconde partie de sa signature, même jour, mêmes heures de diffusion. D'ici là, je vous souhaite à tous une excellente semaine. À très bientôt.

0: Bienvenue à tous les auditeurs et toutes les auditrices. Bienvenue, content de vous retrouver à Equinox, la radio découverte, et dans l'émission 6, sur le vif, un autre regard sur les instantanés de la vie. Toujours la même équipe, Christophe à la technique et Franck et Pierre au micro, se partageant des idées et se lançant des petits défis de temps en temps. Nous entrons maintenant dans la deuxième série du cycle. La première série était sur soi et soi-même. La deuxième sera soi et les autres. Et ce que nous allons faire, c'est de nous concentrer sur, en fait, trois thèmes par rapport à soi et les autres, à savoir un sujet très brûlant, très difficile, très important, la responsabilité. Un autre sujet qui sera saisir l'autre. On ne peut pas comprendre l'autre, mais est-ce qu'on peut le saisir quand même? On peut s'en approcher, on peut s'en inspirer. Et enfin, un troisième thème qui sera l'imagination et la créativité. Nous voici donc dans la partie 2, soi et les autres. Et je vais commencer, Franck, en te lançant trois défis. J'ai épinglé, identifié trois citations et je vais te les lancer une à la fois et je voudrais avoir tes réactions parce que c'est fortement lié au thème choisi, à savoir soi et les autres. Donc trois thèmes, comment dirais-je, trois éléments identifiés par moi, des phrases en fait, par certains auteurs et sur lesquels je voudrais avoir tes réactions parce que c'est très lié au thème choisi. Prêt?
1: Oui,
0: On
1: prêt.
0: y va. Jules Renard, vivre avec soi-même, c'est souvent vivre en mauvaise compagnie. Quelle est ta réaction? Sur le vif,
1: Eh
0: sur le
1: ben,
0: vif, hein?
1: je plains ce pauvre homme parce que si on ne sait pas être bien avec soi-même, c'est très, très malheureux. Donc moi, je suis très, très bien avec moi-même et je ne peux pas comprendre qu'on ne fasse pas le nécessaire pour se sentir bien avec soi-même. Ça, c'est, on peut pas être, y a rien de pire que d'être l'ennemi de soi-même. Hein.
0: Mais la personne qui ne vit qu'avec soi-même, qui est tout le temps avec soi-même, en contact, et pratiquement personne d'autre, est-ce que ce n'est pas dangereux?
1: Ben, ça dépend comment elle le vit. Si elle le vit bien, pourquoi pas?
0: Bien. Deuxième citation d'un philosophe Hegel. Exister, c'est exister aux yeux de l'autre.
1: Ah, ça, c'est triste, hein, parce que s'il faut attendre l'autre pour exister, moi, je pense qu'il faut d'abord exister par soi-même et pour soi-même, et à partir de là, comme on disait dans l'autre émission la fois passée, pouvoir rayonner et éventuellement attirer d'autres personnes, éventuellement. Mais exister au travers de
0: Oui,
1: l'autre,
0: oui.
1: c'est pas mon projet en tout cas.
0: Mais ça a quand même une certaine importance au niveau des relations sociales, tu es d'accord?
1: Ah, attention, j'ai pas dit que c'était pas important. Je dis que ce qui est dit là est excessif et que dire exister, c'est exister au regard de l'autre, c'est très malheureux.
0: Poussons-le un peu plus loin alors. Je te sens en pleine forme. Sartre, l'autre, c'est l'enfer.
1: Alors, ce qui est l'enfer, pour moi, ce n'est pas l'autre, c'est la perception de l'autre qu'est l'enfer. L'autre n'est jamais qu'un miroir. Si on va devant un miroir et que l'image est moche, c'est pas l'image, c'est pas le miroir qui fait l'image, c'est nous qui mettons l'image. Donc, je pense que c'est la perception de l'autre et des choses, d'une manière générale, qui crée l'enfer. Donc, j'ai envie de dire, l'enfer, c'est notre perception de la chose
0: D'accord, y
1: ou de
0: compris la
1: l'autre.
0: perception de l'autre. J'en voudrais en ajouter une peut-être en t'écoutant. Est-ce que, on est toujours l'autre de quelqu'un?
1: Alors, on est toujours l'autre de quelqu'un, on est toujours le grand de quelqu'un, on est le petit de l'autre, on est le riche de quelqu'un, on est le pauvre de l'autre. Oui, on est toujours l'autre de quelqu'un, bien
0: Est-ce qu'on
1: sûr.
0: peut être aussi l'autre de soi-même?
1: Ah, on peut être l'autre de soi-même, et je pense qu'il est bon d'être l'autre de soi-même dans la mesure où on évolue. Donc, ce que je suis aujourd'hui n'est plus ce que je serai demain. Et donc, quand je me regarde avec un recul, je me dis, ça, c'est plus moi. Mais je sais que c'était moi. Donc, c'est mon autre.
0: Bien. Avant d'entamer vraiment le sujet de fond, la responsabilité, je voudrais avoir ton avis sur les événements encore que nous sommes en train de subir, toi et moi et nos auditeurs et auditrices, la crise. Au-delà de cette crise, serais-tu d'accord pour dire que beaucoup de gens, en quelque sorte, souffrent énormément de trois choses aujourd'hui. Un, c'est la solitude, être seul. Deux, c'est l'ennui, on s'ennuie. On fait passer le temps. Tu te rends compte de l'expression « passer le temps
1: ouais, ».
0: On doit retrouver des choses à faire pour passer le temps. Et troisième élément, peut-être encore plus critique, plus fondamental, c'est une sensation d'inutilité. Je suis inutile. J'aimerais beaucoup avoir tes réactions sur ces trois points qui me paraissent fondamentaux aujourd'hui.
1: Alors, moi, je prendrai les trois, je les ramènerai à un seul élément. Je pense que la solitude, l'ennui, l'inutilité est un manque de joie par rapport à la vie. La solitude, il y a des gens qui sont seuls et pourtant ils sont entourés de plein de gens. Ils ont l'impression d'être seuls. Et puis il y a des gens qui sont entourés de plein de gens et qui se disent non, il y a des gens qui sont seuls, tout seuls, et qui se sentent pas seuls, qui se sentent entourés.
0: Oui.
1: Et inversement, il y a des gens
0: oui.
1: qui sont entourés, qui se sentent seuls. Donc, c'est une question de perception de nouveau. C'est une question de perception. Alors, l'ennui, ben, l'ennui, il vient du fait qu'on a plus goût à la vie. Si on a goût à la vie, on ne sait pas avoir d'ennui, ce n'est pas possible. On voit un enfant, quand il joue, il est dans son truc, il peut avoir de la musique, etc. Dès qu'il n'a plus jeu là, il laisse tout tomber, il passe à autre chose. Il n'y a pas d'ennui pour un enfant, il est dans le présent, il vit son truc. Nous, on est dans l'ennui parce qu'on est blasé de tout. Ou en tout cas, on est blasé de beaucoup de choses. Et quant à l'inutilité, ben, on est inutile si on veut se rendre inutile. Hein. Je veux dire, tout le monde est utile à quelque chose, à mon avis en tout cas.
0: On licencie des personnes hein, à 60, 65 ans, des personnes qui ont beaucoup d'expérience, qui ont beaucoup de choses à dire, qui ont beaucoup de choses à contribuer, et on les met sur la touche, elles sont en dehors du coup,
1: stop.
0: À 65 ans, avec
1: stop.
0: 20 ans devant eux, devant elles, pour vivre encore.
1: Pierre.
0: Oui.
1: Alors, il faut bien faire la distinction. Ce n'est pas parce que ces gens sont considérés comme inutiles par un patron qu'ils sont inutiles. La question,
0: ils
1: c'est…
0: Ils se sentent inutiles. Ils,
1: non.
0: Sont, ils se sentent perçus comme étant inutiles. Allez, va à la pêche maintenant.
1: Eh bien, voilà, donc, on parle bien de perception. Donc, si la personne se dit, si cette personne-là me considère comme inutile, je vais aller vers d'autres personnes qui ne me considéreront pas comme inutiles. On va prendre un cas. Vous êtes, par exemple, second dans une entreprise. Il y a 65 ans, on vous dit, bon, monsieur, vous êtes un détritus, un déchet, dégagez. OK, on part. Je peux vous dire que si vous allez vous présenter chez un tétraplégique, une personne qui est handicapée, etc., elle ne va pas vous tenir le même discours. Hein. Elle sera bien contente que vous ayez donné un verre d'eau, etc., etc. Et vous serez très utile pour cette personne. Donc, qu'est-ce que ça veut dire être utile? Ça, c'est la grande question. Est-ce qu'on est utile pour fabriquer de l'argent, de la valeur à une société? Ben, peut-être bien, mais on peut se rendre utile par d'autres moyens. On peut rendre du plaisir aux gens et c'est une façon d'être utile aussi.
0: Mais arrête, mais regarde autour de toi, Franck, sois honnête. Tu es déclaré par ton entreprise et par le système économique comme étant, ça y est, c'est fini pour toi maintenant, allez hop, tu vas à la pêche. Ces gens alors vont rencontrer d'autres gens. Quel genre de gens? Des gens qui aussi se sentent inutiles. Et ils sont dans une espèce de cercle vicieux où les uns renforcent les autres dans leur perception de leur inutilité.
1: Ben, bien
0: c'est
1: sûr,
0: tragique.
1: Mais non, c'est pas tragique, ça, c'est une question d'affinité. Les gens qui se sentent inutiles se retrouvent. Une mère Teresa, elle est morte au travail, elle n'a jamais été inutile, et il n'y a jamais personne qui lui a dit qu'elle a été inutile. Donc, c'est une question de savoir se mettre en utilité où c'est nécessaire. Après ça, évidemment, si vous êtes le plus grand culturiste, le culture physique au monde, et qu'il y a quelqu'un qui vient vous prendre votre titre, eh ben oui, vous devenez inutile dans cette profession-là. Mais vous n'êtes pas obligé de rester là-dedans. Hein.
0: Tu sais, là, tu as utilisé le nom Mère Teresa. Il y a pas mal de critiques quand même qui sont élevées et qui s'élèvent encore aujourd'hui par rapport à non seulement son caractère inutile, mais son caractère un peu corrosif, hein, par rapport à « il faut savoir souffrir pour mériter le ciel hein. ».
1: Oui, enfin, moi, ça, je ne partage pas du tout. Hein. Ce n'est pas du tout mon propos. Mais je veux dire, il y a des gens qui se rendent utiles et on est bien contents.
0: Mais reconnais quand même qu'il y a un problème social, il y a un problème culturel. On ne jette pas à la rue des gens qui ont encore 20 ans de bonne vie devant eux.
1: Ah ben, Pierre, c'est pas de ça qu'on parle. Moi, je reconnais très bien que ce n'est pas juste. Donc, on n'essaie pas de ça qu'on disait. C'était le
0: Et c'est
1: principe
0: pas
1: de se dire.
0: efficace.
1: Ah, je n'ai pas dit que c'était efficace. Je vais vous donner un exemple très simple, un exemple réel. Dans une société qui faisait une filerie, il y avait des personnes qui étaient là depuis très longtemps, donc des dames qui travaillaient dans la filerie, et il y avait une assurance tout risque bris de machine. Et depuis des années, des années, des années, cette assurance n'était jamais utilisée. Ils ont remplacé le personnel. 15 jours après, il y avait des problèmes aux machines. Et ils se sont dit, mais comment ça se fait? Ils ont amené un expert qui a dit, mais monsieur, c'est pas possible, on ne peut pas éternellement rembourser vos machines. Ils ont dit, comment ça se fait qu'avant, il n'y avait pas de problème? Ils ont amené une seule personne qui a dit, ah ben oui, mais quand la machine fait du bruit là, il faut taper ici. Quand il y a un grincement là, il faut mettre 2 gouttes d'huile, etc., etc. Et donc, on avait viré des personnes qui avaient l'expérience et on les a remplacées par des personnes qui n'en avaient aucune. Et donc, cette expérience a été perdue et ça a coûté de l'argent. Donc moi, je suis le premier à dire qu'on ne vire pas des gens qui ont de l'expérience. Moi, j'ai été éduqué dans une mécanique qui était comment dire, on était apprenti et on travaillait avec quelqu'un qui avait de la connaissance.
0: Mais tu es d'accord avec moi que le passé est plein d'expériences, mais ne peut pas nous donner de leçons aujourd'hui.
1: Ben non, je ne suis pas du tout d'accord. Je suis pas du tout d'accord.
0: Ce
1: La
0: qui était
1: médecine.
0: valable hier n'est vraisemblablement plus valable aujourd'hui. Enfin,
1: Mais
0: le
1: non, je
0: monde
1: dis.
0: change, changez.
1: Pierre,
0: Oui.
1: on va prendre tout ce qui est existant. La mécanique existe aujourd'hui grâce aux expériences passées. La science existe aujourd'hui grâce aux expériences passées. Si demain on devait tout oublier de Apollo 13, on peut tout recommencer à zéro, hein? Donc, il ne faut pas dire que le passé n'existe pas. Le passé est là et heureusement qu'on l'a. Alors, est-ce qu'on fonctionne encore avec le passé, avec la mécanique du passé? Non. Si on devait envoyer des fusées aujourd'hui avec la technique Apollo 13, on est mal. On est d'accord. Mais
0: N'est-ce
1: heureusement
0: pas?
1: qu'on a eu ça. Donc, il ne faut pas tout jeter. Tout n'est pas à jeter. Et ça s'appelle l'évolution.
0: Christophe, musique, s'il te plaît.
2: Ok, je vais sortir un nouvel album. Mais avant, faut qu'on revoie les bases. Je vais faire une vidéo simple où je vais dire des trucs simples. Parce que vous êtes trop cons. Simple.

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0: Bien, nous allons maintenant donc entamer deux fronts, Franck, et la question de responsabilité. Et on va faire en plusieurs parties assez courtes, en quelque sorte, et avec des interruptions musicales. J'ai un petit exercice pour toi, d'abord, pour entamer le sujet de la responsabilité. Si je te dis, par exemple, ne pense pas, écoute-moi bien, Franck, ne pense pas à un éléphant rose. Je reprends. Tu sais ce que je vais te demander, donc sois bien prêt.
1: Je suis prêt.
0: Fais en sorte que tu ne vois aucune partie, pas tronc, etc., mais aucune partie d'un éléphant tout rose. Qu'est-ce que tu as dans la tête maintenant?
1: Des oreilles d'un éléphant rose.
0: Eh oui. Alors ma question c'est, tu te donnes l'instruction de ne pas penser quelque chose et tu la penses quand même. Tu es responsable?
1: Oui.
0: Comment peux-tu être responsable si tu ne contrôles pas?
1: Ben, parce que je ne contrôle pas.
0: Donc tu n'as pas de responsabilité. C'est une bonne introduction, pourquoi? Et serais-tu d'accord avec moi que pour vraiment être responsable, il y a trois critères fondamentaux. Et ceci, c'est une espèce de plateforme que je voudrais utiliser pour la suite de notre émission. Un, c'est avoir le choix. Si tu n'as pas le choix, comment peux-tu être responsable? Tu n'as pas le choix, c'est ce qu'il faut faire. Deux, être conscient des conséquences de ce que tu vas faire, des conséquences de ton action, de ton comportement. Et troisième critère, la pression ou le respect des contrats sociaux, des règlements, des lois, de l'éthique de la communauté, de la collectivité. Je reprends. On ne peut être responsable qu'en fonction de trois critères. Avoir un choix, libre arbitre, je vois ta réaction là-dessus, être conscient des conséquences de ses actions, et enfin, troisièmement, le respect des contrats et des règles sociales. Je te donne un exemple. Je suis à Namur, je vois la nouvelle passerelle, l'enjambée à Namur. Je vois une personne qui se promenait avec son chien sur l'enjambée. Le chien, à un moment, s'arrête et urine sur un des piliers de l'enjambée, de la passerelle au-dessus de la Meuse. Est-ce que le chien est responsable?
1: Non.
0: Ou est-ce que le maître du chien ou la maîtresse du chien est responsable?
1: Je dirais que dans l'action, je dirais que ni l'un ni l'autre n'est responsable, parce que le chien, ben lui c'est un poteau, n'importe quel poteau est bon, et le maître n'est pas censé savoir que justement son chien va se libérer à cet endroit-là.
0: Personne n'est responsable.
1: Une minute.
0: D'après toi, personne n'est responsable.
1: Minute. L'acte a été posé, rien n'empêche, on va aller au bout du bout, hein. Rien n'empêche quand le maître va aller remettre son chien à la maison de prendre un seau d'eau et aller taper le seau d'eau sur le poteau en question. Et à ce moment-là, il va un petit peu effacer sa responsabilité, entre guillemets.
0: Donc, autrement dit, tu me dis, tu fais un peu un petit tour autour de la question, mais tu me dis, en fait, le maître est responsable. La preuve, c'est qu'il va aller jeter un seau d'eau.
1: Mais c'est-à-dire que, quelque part, il est quand même en partie responsable, puisqu'il est passé, d'abord c'est son chien, et il est passé par là. Donc on ne peut pas dire qu'il n'est pas responsable. On ne peut pas remettre ça sur le chien. Le chien, lui, il n'est pas responsable du tout. Il fonctionne normalement. C'est comme un enfant de 3 ans, il n'est pas responsable de la plupart de ses actes. C'est normal. Il n'a pas encore cette capacité de choix. Donc il fait comme il le sent.
0: Est-ce que tu auras, avant d'entamer, d'aller plus loin dans la notion de responsabilité, est-ce que tu voudrais faire une observation personnelle sur responsabilité, puis nous aurons la musique, et puis alors j'ai le gros défi pour toi.
1: Ben moi, je voudrais faire bien la distinction entre être responsable et être coupable. Souvent, je pense que les gens ne font pas bien la distinction entre avoir une responsabilité et une culpabilité. C'est deux choses différentes. Moi, je n'ai pas de problème à être responsable, mais ce n'est pas pour ça que je me sens coupable. C'est tout à fait différent. Donc, je suis prêt à prendre mes responsabilités. Et s'il y a une culpabilité, parce que, je veux dire, au niveau légal, il y a une culpabilité, ben, je la prendrai en charge. Mais souvent, quand on pose un acte, il y a tout un aspect moral qu'on vient d'ajouter, qui est les religions, tous ces tralala, qui pour moi sont à évacuer le plus vite possible, qui ne doivent pas venir mettre la difficulté dans la façon de...
0: Donc, tu fais une distinction nette entre responsabilité et une culpabilité.
1: Ah, tout à fait. Ah oui, bien
0: d'accord.
1: Sûr.
0: Musique, s'il te plaît, Christophe, c'est pas ma faute, extrait des enfants de Véron.

0: Chers auditeurs, auditrices, je vais maintenant vous raconter, pourquoi pas, Franck, une histoire. Alors écoutez bien l'histoire, parce qu'à la fin de l'histoire, je vais vous poser une question pas facile à répondre, mais une question très importante en relation avec la notion de responsabilité. Voilà l'histoire. Ça se passe au Moyen Âge. Au Moyen Âge, il y a un baron et une baronne qui vivent dans un superbe château. Et le baron, très amoureux, mais un peu rude, c'est le Moyen Âge. Et un jour, il explique à la baronne qu'il doit faire un voyage. Et il ne sait pas si ce voyage durera un jour, 2 jours ou 3 jours, ou peut-être plus, il ne sait pas. Mais le baron dit à la baronne, je vais partir, je serai parti, tu ne sors pas. Tu ne sors pas du château. C'est la jungle à l'extérieur, c'est extrêmement dangereux. Tu restes dans le château et si j'apprends, quand je reviens, que tu es sorti du château, tu seras puni sévèrement. Donc, il faut bien mettre ça dans le contexte. Nous sommes au Moyen Âge et c'est peut-être à cette époque une façon de dire je t'aime. Le baron part. Tu me suis, Franck?
1: Ah ouais.
0: Le baron part et il est à peine parti qu'elle fait baisser le pont-levis, elle sort du château et va retrouver son amant. Il vit dans un petit manoir à proximité du château, pas très loin, pas très loin. Elle le retrouve, ils sont heureux, tout se passe bien et après 2, 3 heures, elle devient un peu nerveuse, elle se dit, on ne sait jamais, soyons prudentes, et elle se décide à rentrer rapidement au château. Le problème, c'est que lorsqu'elle se présente au château, sur le pont-levis, qui est toujours baissé, il y a un fou, un malade, avec une énorme hache, et qui lui dit en hurlant, si tu essayes de passer, je te tue. La baronne est terrorisée. Elle est terrorisée. Il faut que je rentre. Et puis elle a une idée. Ah, mais je connais une entrée secrète. Et je sais qu'il y a un passeur d'eau qui pourra me faire passer l'eau autour du château. Je trouverai alors la porte et j'ai le code et je rentre. Pas de problème. Elle se précipite, va trouver le passeur d'eau qui lui dit, ah ben, Madame, je suis prêt à vous faire passer, mais il faut payer. Et elle lui dit, mais je n'ai pas de sous, vous payerez après. Ah non, vous payez avant. C'est un businessman. Hein, vous payez avant, ou sinon vous ne passez pas. Elle est de nouveau terrorisée. Elle vite, elle s'en court, elle va retrouver un ami. Un ami qui vit dans un village proche, et elle explique la situation à son ami. Et son ami lui dit, écoute, non, tu as fait une faute, tu as commis une bêtise, il faut maintenant que tu en tires les conséquences, il faut que tu apprennes les choses de la vie, il y a des choses qu'on ne fait pas, je ne te donne pas d'argent. Elle est totalement anéantie. Elle se dit, je dois quand même rentrer. Si le baron revient, je suis dehors, je suis dans l'oubliette. Elle se présente au pont-levis et le fou est toujours là, fou furieux. Elle essaye de passer et le fou la tue. Assassinée. La question que je pose est la suivante. Et il y aura une petite interruption musicale, Franck, pour donner à toi et aux auditeurs et auditrices un peu de temps de réflexion. Il y a en gros 6 personnes impliquées dans cette histoire. Il y a le baron, il y a la baronne, il y a l'amant, il y a l'ami, il y a le fou, il y a le passeur d'eau. Et ma question est tout simplement, de toutes ces 6 personnes, quelle est la plus responsable pour la mort de la baronne? De ces 6 personnes, baron, baronne, amant, ami et le passeur d'eau et le fou sur le pont-levis, quelle est la plus responsable des 6 personnes? Réflexion, musique, le roi soleil, Christophe Maé.

0: Alors, Frank, des 6 personnes en cause, quelle est d'après toi et pourquoi la plus responsable de la mort de la baronne? Je t'écoute.
1: Alors, pour moi, sans vouloir juger qui que ce soit, pour moi, la personne responsable de la mort de la baronne, c'est la
0: La
1: baronne
0: baronne?
1: elle-même.
0: Mais c'est elle qui a été assassinée. Elle
1: Ben
0: ne
1: oui,
0: voulait
1: mais
0: pas mourir. Elle voulait absolument rentrer. Elle avait tellement peur du baron. Et tu me dis, en fait, ça, c'est terrible ce que tu viens de dire.
1: Ben oui,
0: En fait, ce
1: mais
0: que tu dis, c'est que la victime, elle est responsable.
1: ah ben
0: Frank.
1: je vais expliquer la raison. Pour moi, le baron demande à la baronne de ne pas sortir. Si ce couple ne fonctionnait pas sur le mensonge, parce que la baronne ne va pas cueillir des pâquerettes, elle va chez son amant. Donc ils vivent dans le mensonge l'un et
0: Elle
1: l'autre.
0: a besoin d'un peu d'affection. Tu ne connais pas le baron, toi. C'est une brute. Il a
1: OK.
0: menacé des oubliettes si elle sortait du
1: OK.
0: château. Elle
1: D'accord.
0: a
1: Mais
0: besoin
1: donc,
0: d'un peu de tendresse, cette femme.
1: eh ben oui, mais donc, dès le départ, on se trouve sur un souci, c'est que la communication et la vie entre ce couple est un couple qui est foireux. Donc forcément, elle avait qu'à sortir avec éventuellement un garde, un truc ou un autre. Moi, je suis désolé, le fou, il est fou, il fait son métier de fou. Et donc, pour moi, la responsable, c'est la baronne et personne d'autre. C'est tout. Alors, on pourrait dire chacun une part de responsabilité, mais la question, elle n'est pas là. C'est qui est le responsable principal de la mort de la baronne? Ben, pour
0: Oui,
1: moi, c'est la
0: c'est
1: baronne.
0: la victime. Donc
1: Pour
0: la
1: moi,
0: victime,
1: oui.
0: tu te rends compte quand même, Franck, c'est ce que la plupart des gens, surtout des hommes, disent des femmes qui ont été violées. Hein.
1: Non, non, non, une minute.
0: Elle était responsable au mauvais endroit, avec la mauvaise jupe et la mauvaise attitude.
1: Non, mais OK. Alors, si on veut rentrer dans ce débat-là.
0: Eh bien oui.
1: Je suis quand même désolé de dire que statistiquement parlant, ok, ça c'est des statistiques, donc c'est pas de l'inventer, c'est mathématique. Les personnes qui sont violées sont en général en vêtements plus affriolants que des personnes qui sont habillées comme des sœurs. Donc la question c'est, est-ce que ça veut dire qu'on doit se faire violer? Non, c'est pas ça. Mais ça veut dire que c'est quand même plus dangereux. Si vous allez nager dans la mer avec une jambe ou enfin, avec quelque chose qui saigne, vous avez un risque plus important de vous faire manger par un requin que si vous ne l'avez pas. Donc après ça, on fait ce qu'on veut, hein. Mais il faut prendre ses
0: C'est terrible ce que tu
1: responsabilités.
0: dis.
1: Ben
0: C'est
1: c'est comme ça.
0: terrible. La femme a le droit de s'habiller comme elle veut.
1: Mais
0: Et
1: le problème,
0: c'est
1: mais
0: pas parce
1: non,
0: qu'elle
1: le
0: s'habille comme
1: problème,
0: ça
1: non.
0: qu'on a le droit de la violer quand même.
1: J'ai pas dit ça, j'ai pas dit qu'on avait le droit de la violer. Si la femme a un petit peu de discernement, elle se dit qu'elle est entourée d'hommes qui sont des excités, et que tenant compte de ça, eh ben, elle a intérêt à pas s'habiller comme ça. Alors on peut dire, oui, mais alors elle n'a pas de liberté. Ben oui,
0: Exact.
1: mais je suis
0: Exact.
1: d'accord. Mais de toute façon, la liberté, ce serait de dire tous les gens qui sont dangereux, on les met en prison ou on les liquide. On pourrait faire ça. Mais ça, on ne va pas faire non plus parce qu'on va dire le fou a le droit d'être fou et le violeur a le droit d'être violeur. Le problème, il est là.
0: Alors, laisse-moi partager avec toi la réponse globale, générale, ponctuelle en fait aussi en même temps. Dans la plupart des gens qui font ce petit exercice du baron ou de la baronne, en fait, il y a trois choix qui ressortent des groupes avec lesquels, par exemple, j'ai travaillé dans le temps, et encore aujourd'hui. Un, oui, la baronne. Il y a pas mal de gens, y compris de femmes, des femmes, qui disent la baronne. Deux, le baron. Le baron. Je t'expliquerai pourquoi par après. Et trois, pas mal de gens choisissent le fou. Il l'a quand même tué. C'est
1: Mais le
0: lui
1: fou,
0: qui
1: il est
0: l'a
1: fou. Mais
0: assassiné.
1: le fou, il est fou.
0: Et alors,
1: Ben,
0: il n'est
1: un
0: pas. Parce
1: lion, il
0: que.
1: n'est pas responsable
0: Parce
1: de tuer
0: que par,
1: quelqu'un et
0: ah,
1: son métier.
0: attends, attends, attends, je reviens à toi là maintenant. Attends, ne faut-il pas faire, dans le cas du fou, la distinction entre responsabilité et une culpabilité?
1: Ben, oui, mais on a demandé qui est le plus responsable. C'est ça qui a été
0: Oui.
1: demandé. Pour moi,
0: Oui.
1: le fou, il n'est pas responsable. Il est inconscient, donc il n'est pas
0: Il
1: responsable.
0: est.
1: Donc, lui,
0: Attends, il n'est
1: il est
0: peut-être
1: déjà
0: pas
1: évacué.
0: coupable, mais il est sans doute responsable.
1: Mais il ne peut pas être
0: Il l'a
1: responsable de quelque
0: tué.
1: chose. Ben oui, mais il n'est pas responsable de quelque chose qu'il ne prend pas conscience. On ne peut pas lui appliquer une responsabilité. En tant que quoi?
0: Tu reviens aux critères, être conscient des conséquences de son
1: Ben oui,
0: acte.
1: je sais pas. Donc, c'est comme un enfant de 3 ans. Vous avez des enfants de 3 ans qui font des accidents de voiture où il y a 10 morts. Ben, l'enfant, il ne sera jamais condamné. Il ne sait même pas ce qu'il a fait.
0: D'accord. Les leçons qu'on tire de ça, je vais y revenir, hein. Les leçons qu'on tire de cette petite histoire et de tes réactions, c'est que, un, tu entends la même histoire, tu entends les mêmes mots, et tu peux être sûr et certain qu'il y a diverses interprétations, il y a de multiples interprétations par rapport à l'histoire. Les gens qui entendent la même histoire l'aperçoivent, et je suppose que tu es d'accord avec moi, l'aperçoivent éventuellement très différemment. Il y a des interprétations subjectives et personnelles de la situation du baron, de la baronne, etc., et de ce qui s'est passé. Premier élément. Donc, de nouveau, on retombe aux mots et le sens des mots. Je ne cesse d'insister sur cela. Les mots n'ont pas de sens. Le sens des mots se trouve dans les gens. Maintenant, quel est le bon choix? Parmi les six personnes, quel est le bon choix? Y a-t-il un bon choix? Mais bien entendu, la réponse est non. Tout dépend de la référence, tout dépend de ton point de référence. Je m'explique. Franck, es-tu es d'accord avec moi pour une illustration de l'importance de la référence? De quel point, à partir de quel point vas-tu regarder et analyser et comprendre la situation? Tu conduis ta voiture, quelqu'un marche devant toi et tu as le bon réflexe, traverse la rue, bon réflexe, tu te parviens à t'arrêter, mais tu maudis ces gens qui marchent et qui traversent la rue sans regarder. Tu parques ta voiture, tu vas à pied à ton bureau, et soudainement une voiture qui arrive à une vitesse incroyable et qui te bouscule presque et qui te tue presque. Et tu vocifères ces maudits conducteurs qui ne font pas attention à ceux qui marchent dans la rue. Quelle est la logique de l'histoire, la rationalité de l'histoire, la leçon de l'histoire? Tout dépend. Quand tu es le chauffeur, tu vois la situation d'une certaine façon. Quand tu deviens le promeneur, tu vois la situation d'une autre façon. Tu es jeune, tu vois la vie d'une certaine façon. Tu as 50 ans, tu vois d'une autre façon. Tu as 80, tu as une référence, un point de référence tout à fait différent. Les hommes ne perçoivent pas la vie de la même façon que les femmes. Une femme qui devient, qui est enceinte, change ses perceptions de la vie, sa référence a changé. Tu es en hôpital, le médecin voit l'hôpital d'une certaine façon, le patient d'une autre façon, les infirmières d'une autre façon, l'administrateur ne va. Tout dépend de ton point de référence. Il n'y a pas de point ultime, il n'y a pas de référence ultime et absolument universelle. Je reviens maintenant au baron et à la baronne. Bien sûr, Franck, si ton point de référence est qu'on est responsable de sa propre vie, la baronne est le numéro un, c'est la plus responsable.
1: On est
0: Si tu
1: d'accord.
0: penses qu'on est en charge et responsable de sa vie, pas les autres, soit. Mais si tu penses que le baron a créé la situation qui a amené que sa femme n'était pas heureuse, que la baronne avait besoin de tendre, que la baronne a été poussée à sortir, etc., on peut dire, en fonction de la loi cause et effet, que le baron est le plus responsable. Si ton point de référence, c'est l'acte physique de tuer, le fou est responsable, pas nécessairement coupable. Donc tout dépend de ton point de référence. Et pourtant, les juges dans tout notre système social, dans toutes nos sociétés, doivent quand même juger et leur référence, qu'est-ce que c'est? C'est la loi. Ça n'empêche pas qu'éventuellement, ils pensent que c'est une mauvaise loi, que ce n'est pas ça qu'il faudrait décider, mais ils vont quand même le décider. Connais-tu ta référence? Es-tu capable de changer de référence? Et dès lors, es-tu capable de voir la même situation d'angles différents et donc d'avoir différentes interprétations et du sens de la situation. Ta réaction, Franck?
1: Alors moi, la réponse, elle est très simple, c'est oui. Parce que bon, si on demande ça, j'irais entre guillemets questionner chacune des personnes dont on a parlé, en lui demandant quels sont les tenants et les aboutissants, pourquoi est-ce qu'il veut ceci. Je demanderai au baron pourquoi est-ce qu'il veut absolument garder sa femme chez lui, pourquoi est-ce qu'il ne la laisse pas se promener, etc. Je demanderai à la baronne pourquoi est-ce qu'elle ne dit pas à son mari qu'elle n'est pas heureuse. Je dirai au fou pourquoi est-ce que vous n'essayez pas de vous faire soigner, etc., etc. Voilà. Donc oui, je peux changer ma façon de voir les choses, justement en parlant à la personne et en essayant de me mettre à sa place, d'essayer de comprendre ce que cette personne vit dans l'endroit où elle se trouve.
0: Est-ce que tu seras alors d'accord de dire qu'il y a beaucoup de points de référence qui donnent différents éclairages sur les situations dans lesquelles on se trouve, mais qu'en fait, Frank, les auditeurs, auditrices, la référence ultime, ultime, c'est quand même chacun et chacune, non?
1: Ah ben, ce n'est que ça. Ce n'est pas la référence ultime, c'est la référence. Moi, je ne sais jamais voir que de l'endroit où je me trouve. Je ne sais pas voir d'un autre endroit que ça.
0: Donc, mais tu peux quand même voir la situation d'un autre point de vue?
1: Non,
0: si tu peux
1: sauf,
0: te mettre...
1: sauf si j'ai l'information de l'autre point de vue. Je vais donner un exemple. Vous avez déjà souvent entendu des gens qui disent « Pierre, si moi j'étais à ta place, je ferais ça ». Mais non, si tu étais à ma place, tu ferais comme moi parce que tu serais moi. Tu aurais tout vécu comme moi. Non, Pierre, si j'étais à ta place avec les connaissances que moi j'ai, je ferais comme ça. Là, je suis d'accord. Mais vous dire, si moi j'étais à ta place, je ferais ça. Mais non, si tu étais à ma place, tu ferais ce que je fais. Voilà. Donc, le problème, c'est là que je dis, quand vous dites les mots ne veulent rien dire, les mots veulent tout dire, Pierre. Si on est aussi mal aujourd'hui dans la situation, c'est parce qu'on ne met plus aucune énergie dans les mots. Les mots
0: tu
1: n'ont
0: l'as
1: plus de
0: très
1: sens.
0: Bien dit. Tu l'as très bien dit, Franck. Peut tout dire. Ça veut dire tout, hein?
1: Ben oui, mais on voit ce que ça donne. On peut tout dire, ça donne que ça ne donne plus rien. On aime tout le monde, on n'aime plus, etc. Ça veut dire quoi aimer, Pierre? Ça veut dire quoi aimer?
0: Ça dépend de la référence.
1: Oui, ok, voilà. Ben, la question, c'est quelle est ta référence par rapport à aimer? Ça, c'est la question. Et à partir de là, on peut discuter.
0: Ben, si tu demandes à Christophe, il aura une certaine perception. Si tu demandes à Guy, il aura une autre perception.
1: Mais les références... pas un problème. Ce n'est pas
0: Et
1: un
0: faut
1: problème.
0: Quand même vivre ensemble, hein?
1: Eh bien, justement.
0: Alors, comment fait-on pour vivre ensemble? On essaye de se mettre d'accord sur des références communes.
1: Mais Pierre, si j'invite Christophe chez moi à manger et que je dis Christophe, c'est un gros mangeur, oh non, moi je mange modérément, ok. Et quand il vient, il mange 2 kilos de spaghettis. Ah purée, ben si, moi ça c'est pas une modération pour moi, mais peut-être qu'habituellement il mange 4 kilos de spaghettis ou 1,5 kilo de spaghettis, j'en sais rien. Donc je dois demander, ça veut rien dire, je mange peu, beaucoup. Non, c'est quelle est la quantité que tu manges? Là c'est mathématique, eh ben tu me mets 300 grammes de pâtes, pour moi c'est bon, ok. Ou 1,5 kilo, 2 kilos. Là on est dans de la matérialité, on est dans un calcul, c'est-à-dire c'est mesurable. Mais moi quand vous me dites je l'aime, mais ça veut rien dire je l'aime.
0: Bien. Mais écoute, est-ce que tu es quand même d'accord que nos perceptions, nos interprétations, notre connaissance de la vie et des éléments de la vie dépendent largement de notre point de référence?
1: Ah ben, évidemment.
0: Bon.
1: Alors,
0: évidemment. Pause musicale. Réfléchissons, digérons ça. La passionata, Guimard.

0: Bien. Enfin,
1: Yes.
0: allons, non, je ne veux pas aller trop loin, mais quand même, c'est une question fondamentale pour ça, pour nous, hommes et femmes. Connaissons-nous nos points de référence? Sommes-nous conscients que nos perceptions, nos évaluations, que notre vie dépend en fait des références qu'on utilise pour voir les choses et les comprendre? Allons un peu plus loin et voyons quelles seront tes réactions. Les références conduisent en fait à ce que tu as déjà dit, toi aussi, à des représentations mentales. On voit les choses en fonction de son point de référence. En fait, Frank, serais-tu d'accord avec moi que si tu regardes autour de toi, si tu regardes par la fenêtre et que tu vois un arbre, l'arbre, c'est une façon humaine de définir la chose. En fait, nous ne savons pas ce que c'est vraiment l'arbre. C'est nous qui le définissons en tant qu'arbre. Mais que si l'arbre pouvait parler, il y a une grande chance que l'arbre dirait des choses différentes par rapport à ce qu'il est. En fait, on découvre de plus en plus maintenant que l'arbre communique et dit des choses, mais qu'on ne l'écoute peut-être pas vraiment. Quel est mon point ? Mon point, c'est que notre survie en tant qu'espèce humaine, je ne veux pas aller trop loin, mais quand même, il faut y toucher. Notre survie dépend de quoi ? Il dépend de nos représentations mentales, de nos interprétations subjectives, humaines, de ce qui est. On appelle la lune, sa lune.

0: tout ce qui nous entoure nous oblige à rentrer dans une conscience, c'est-à-dire qu'on apprend au travers des choses qui viennent vers nous, et à force de les rencontrer et de les apprendre, on trouve de la conscience. Et tout le grand travail, c'est d'arriver à faire un discernement entre les choses.
1: Mais une conscience humaine. Et si on est encore vivant aujourd'hui en tant qu'espèce humaine, et apparemment certains disent, tu dois lire le livre Le dernier qui s'en va éteint la lumière, de Jorion, un livre extraordinaire. Le dernier qui s'en va éteint la lumière. D'après lui, nous sommes sur la pente descendante et que l'espèce humaine va sans doute disparaître. Ce n'est pas d'ailleurs un énorme problème au niveau de l'univers ou des univers qui existent. Mais si nous sommes encore vivants, c'est quand même que nos explications, nos interprétations humaines des choses de la vie avaient quand même du sens. Ça a marché quand même.
0: Alors la question que j'ai envie de poser, c'est sommes-nous vivants ou sommes-nous survivants ? Parce que je pense qu'on est de moins en moins vivants. Hein. Vivant, ça veut dire vie. Hein. Est-ce que nous sommes vraiment vivants ? Je ne suis pas certain de la chose. Hein. Donc être vivant, c'est vivre. Hein. Est-ce que nous vivons aujourd'hui ? Moi, je ne suis pas convaincu. Je ne suis pas convaincu du tout.
1: Je ne suis pas convaincu non plus, encore qu'il y aurait beaucoup de choses à dire. On va s'arrêter là, Franck. Mais reconnaissons quand même qu'il y a du génie en nous. Soyons positifs. Il y a du génie en nous, en l'homme, la femme, en l'espèce. Nous avons quand même, Franck, nous avons quand même inventé une chose extraordinaire pour vérifier la pertinence et l'efficacité de nos représentations humaines, mentales, de ce qui est. Nous avons quand même inventé la science.
0: Non, la science nous permet de vérifier. On a découvert la science, on n'a rien inventé du tout.
1: Oh non, au XVIIe siècle, quand même, arrête. Il y a pas mal de philosophes et de scientifiques.
0: On a normalisé des choses pour comprendre comment elles fonctionnaient. Il n'y a rien que la science a créé, rien. Elle a juste découvert, c'est tout ce qu'elle a fait. Elle découvre.
1: C'est un énorme débat. Ça. Est-ce qu'on découvre ou est-ce qu'on invente ? Est-ce qu'un artiste découvre ou est-ce qu'il invente ? Énorme débat pour notre prochaine émission, mon cher Franck. Je crois qu'il est temps de passer à la pause musicale. Et voici un autre monde téléphone.

0: Et voici donc la fin de notre émission 6. Nous allons nous retrouver pour l'émission 7, qui va se consacrer essentiellement à la créativité et l'imagination, Franck.
1: Tout très bien.
0: Voilà. Alors, au revoir aux auditeurs et auditrices. Franck, encore un grand merci.
1: Avec plaisir.
0: Merci beaucoup. À bientôt.
1: Au revoir, chers auditeurs. 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

Bien le bonjour, chères auditrices, chers auditeurs d'Equinox, la radio découverte à Namur. Bienvenue dans un autre monde musical. Bienvenue dans Countryside, dans le monde de la country, du bluegrass, de la folk et de l'americana. Countryside vient de s'ouvrir avec la chanteuse et compositrice Sunny Sweeney et sa chanson Used Cars, extraite de son album intitulé Provoked. Dans cette chanson, on retrouve une touche d'humour excessive et une pointe de réalisme. En utilisant une métaphore originale, elle compare son mari à une voiture d'occasion. Sacrée Sunny Sweeney, il fallait oser une telle comparaison. À prendre, bien sûr, au second degré. Ricky Skaggs et sa femme Sharon White ont sorti leur premier album en duo intitulé Hearts Like Ours en 2014. Dans la chanson Forever's Not Long Enough, Ricky Skaggs et Sharon White s'apportent mutuellement une synergie authentique à travers une présentation simple et élégante. On apprécie ici tout le talent complémentaire de ces deux artistes devenus des icônes de la country music aux USA.

Chanteuse, compositrice et multi-instrumentiste, Rhonda Vincent est reconnue comme l'une des artistes les plus importantes de la musique bluegrass. La chanson Keep Your Feet on the Ground figure sur l'album Back Home Again, sorti en 2000. Il s'agit d'un conseil paternel précieux qui aborde le thème de l'humilité et de la sagesse transmise de génération en génération. Les instruments traditionnels du bluegrass, comme le banjo et la mandoline, sont maniés avec brio par Rhonda Vincent et ses musiciens. Nous découvrons à l'instant.

Holly Williams est la fille du célèbre chanteur country Hank Williams Jr. L'interprétation de la chanson « I Hold On » par Holly Williams est l'un des éléments les plus marquants de son album intitulé « Her With Me ». On écoute la voix empreinte d'émotion d'Holly Williams. Elle nous emmène dans son univers bien personnel. «

Marty Atkinson est principalement connu comme producteur et compositeur. Il a malgré tout enregistré ses propres albums, empreints d'un style musical quelque peu nonchalant, mais très original et fortement personnalisé. Blue Tuck est une chanson qui se trouve sur son album Big Plans. Ce morceau décrit des souvenirs et des émotions puissantes, le tout sur un air mélodieux et des paroles simples voulues par Marty Atkinson.

Yann Brown a gagné en popularité dans les années 1980 et 1990 en se distinguant par sa voix puissante et ses textes émouvants. Extraite de son album intitulé « It Only Hurts When I Love », l'impact de la chanson « Where Nobody Knows My Name » la rend mémorable. On analyse ici toute la lutte véritable de Yann Brown.

Aux USA, il est reconnu pour sa large contribution au rock et à la musique folk. Avec ses textes introspectifs et ses réflexions sur des thèmes sociaux et politiques, on reconnaît bien là Jackson Browne. Dans ce morceau intitulé « My Stunning Mystery Companion », il évoque un compagnon mystérieux qui représente peut-être une facette de lui-même ou un aspect de son existence qui reste inexprimé. Avec des accords riches et des nuances subtiles, la mélodie accompagne parfaitement les paroles contemplatives de Jackson Browne.

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Qui ne connaît pas John Baez, qui a joué un rôle clé dans le mouvement folk dans les années 60 et par son engagement pour les causes sociales? Cela fait plaisir de se remémorer sa voix perçante au travers de la chanson intitulée « Who Do You Think I Am ?». Elle est extraite de l'album « Gone From Danger ». Nous vous proposons d'écouter.

Retrouvons à présent Chris Hillman et son groupe Desert Rose Band sur une scène new-yorkaise de 1989. I Should Go Home at Night n'est pas parmi les chansons les plus connues du groupe, mais elle suscite le dilemme de quelqu'un qui lutte entre le désir de rentrer chez lui et son combat contre des idées sombres. Countryside nous donne l'occasion de redécouvrir autrement le Desert Rose Band.

La country, l'alternative country et la Christian Contemporary Music sont des genres musicaux explorés par la chanteuse et compositrice Julie Miller. Extraite de l'album intitulé Invisible Girl, la chanson Nobody's Child est un morceau poignant qui évoque l'isolement et la solitude d'un enfant abandonné. La mélodie mélancolique et les paroles évocatrices font de cette chanson un moment intemporel. Rien que pour vous sur Equinox, la radio découverte à Namur, voici Julie Miller.

En alliant les influences classiques à des éléments modernes, Randall King, originaire du Texas, est un artiste reconnu comme une figure majeure du mouvement néo-traditionaliste dans la country music. L'album Shot Glass propose la chanson Can't You Feel How That Sounds avec une instrumentation soigneusement orchestrée. On écoute à l'instant Randall King avec sa voix qui fait penser à celle d'Alan Jackson.

Dans les années 90, Shania Twain a rivalisé avec Garth Brooks pour obtenir le statut de star country et country pop. Elle a envahi littéralement les palmarès pop en travaillant avec Robert Lange, producteur réputé dans le genre art rock. Ce dernier a produit des groupes tels que AC/DC, Def Leppard, Foreigner ou The Cars. Après avoir entendu le premier album de Shania Twain, il a voulu devenir producteur d'artistes country et a donc épousé cette chanteuse. Le duo a connu par la suite une carrière fulgurante. Nous vous proposons d'écouter Shania Twain dans un morceau intitulé « What Made You Say That ?», morceau issu de son tout premier album.

À travers leur projet intitulé Together, Laurie Lewis et Kathy Kalick jouent ensemble pour contribuer pleinement à la tradition musicale du bluegrass. La chanson intitulée Gonna Lay Down My Old Guitar est emblématique de l'œuvre de Doc Watson, pionnier de la folk music et du bluegrass. Ce morceau est un incontournable que se devaient d'interpréter Laurie Lewis et Kathy Kalick.

Equinox est en vacances, c'était une rediffusion de Countryside. Et Countryside, c'est déjà terminé pour aujourd'hui. Nous vous proposons de la country music, du bluegrass, de la folk et aussi de l'americana tous les dimanches de 21 à 22h et les mardis dès 8h ainsi que les jeudis à 17h. On quitte Countryside avec Roger McGuinn et son timbre de voix unique propre au groupe The Byrds, dont il fut le leader et guitariste durant les années 60. La mélodie douce et entraînante de la chanson If We Never Meet Again, extraite de l'album Back From Rio, reste tout à fait accessible, même des

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